0: Champion du monde de l'actu.
1: Notre premier champion est un adolescent de 16 ans qui aide les pompiers à combattre les incendies qui ravagent des forêts en Indonésie. Bravo jeune homme.
2: Bravo.
1: Il a rejoint un groupe de local de pompiers bénévoles fondé par son propre papa pour éteindre les tourbières fumantes et les flammes qui parfois ravagent la région. Bon, c'est la particularité du gamin, c'est qu'il intervient déguisé en Superman, qu'il prend soin de se mouiller intégralement avant les interventions. Il a été nommé héros de la forêt par le gouvernement indonésien.
2: Ah, carrément.
1: Ah oui. Ah oui, quand même. Ah oui, bah, regarde.

0: 105WF.
1: Oh,
0: alors Stouff, toi qui es une fille, 105WF.
2: Sortez les croquettes. 105, c'est le tour là, mais
0: toi,
2: 105...
0: tu fais combien en tour? 90, 95?
2: Oui, 90, 95.
0: 90. 90, ça, toutes les pinces.
3: Attention, le tour, c'est juste la,
2: la, ouais, le
3: torse.
2: C'est le torse, c'est ça.
1: Mais c'est le bonnet qui compte.
0: Ouais, mais attends, attends, attends. C'est torse, sein compris, ou non. Torse, ou c'est sous les seins?
3: Non, c'est, la, c'est l'armature
2: c'est
3: pour
2: là,
3: moi.
2: Là.
0: C'est
2: là,
0: oui.
2: Ah, c'est
0: au niveau. Non, t'as vachement moins, si tu fais 90.
2: Oui, c'est ça.
0: Voilà, et ensuite, c'est C, A, B, C, D.
2: Et après, c'est ton nez, voilà.
1: Z.
0: Ah, mais donc, A, B, C, D, E, F, F. Donc, ça veut dire qu'elle est après le double E.
3: Oui. Oh,
2: ouais.
0: Ah, ouais, ça commence à être.
1: Ah, bah là, oui, c'est...
0: Alors, elle dit, elle explique qu'elle pensait au départ que sa réaction était de l'excitation parce qu'elle était sur lui.
1: Mm-hmm.
0: Et elle pensait que qu'il bougeait dans tous les sens, qu'il était comme un fou. Mais elle s'est rendue compte à un moment donné qu'il a arrêté de bouger, qu'il respirait plus. Alors, elle a appelé.
1: Ah, c'est une belle mort. Hein.
0: Elle a appelé les secours qui ont réussi à ranimer Steven. Elle a déclaré par la suite aux journalistes, elle a dit, je pensais que son heure était venue. Et moi, c'est plus les soutiens-gorge, c'est les soutiens-gorge du Verdon. Mais non, et là, à un moment donné, pour étouffer quelqu'un, excusez-moi, là, c'est plus que ce qu'on imagine. Greg Saunders sera le dernier, 34 ans, il a déclaré, alors lui, c'est le pari le plus con du monde, pourquoi il a fait ça, je ne sais pas, une corne de brume d'intérieur, vous savez, les... Voilà, il a fait ça pour sa copine dormait, il a fait ça contre son vagin. Pourquoi ? Il a cru que ça allait résonner. 129 décibels, les cornes sont connues pour produire un bruit extrêmement fort, il y a de l'air qui sort. Résultat, le bruit n'avait nulle part où s'échapper, la pression augmentait rapidement, les ondes de choc ont fait un trou dans la vessie de Peggy.
2: Ah, ils l'ont fait.
0: Vous rendez compte de l'horreur ? Les autorités ont accusé d'agression au premier degré, il est détenu, il a une caution de 50 000 $ pour en sortir.
1: Non mais c'est dangereux.
0: Bah, en plus avec les vibrations, elle a perdu toutes ses dents.
2: Ça va, chérie ?
1: Non !
0: Enfin,
4: c'est l'horreur. 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
2: Le casque à trottinette est devenu obligatoire. C'est une bonne chose. Écoutez, il y a pas mal de gamins qui prennent les trottinettes. Oui. Des fois, je les vois, ils sont à deux dessus.
3: Mais trois, des fois.
2: Ah là là là là. Depuis le 1er septembre, c'est obligation de porter un casque pour les conducteurs de trottinettes, qu'ils soient adultes ou jeunes. Ça se généralise dans plusieurs grandes régions et grandes villes de France. Le gouvernement envisage par ailleurs de l'élargir à tous les cyclistes.
3: Ça devrait déjà être le cas.
4: Oui, allô, bah, qu'est-ce qu'il y a?
3: Oui, on va demander à l'ancienne maire de Paris, Madame Dingo, bon, ce qu'elle en pense. Allô?
4: Bah oui, bon, bah, écoutez, qu'est-ce qu'il y a?
3: Bah on est là.
4: C'est qui encore? Oh là là, c'est encore deux. Vous. Oui. Je vais vous dire, je peux plus vous blairer les pollueurs. Oh, je vous connais de façon, ce week-end, il va faire plus de 20 degrés, vous allez encore faire vos barbecues de macho.
2: Oui.
4: Vos braseros, là, de mâle dominant trumpiste.
2: Oui.
4: Un patriarcal que vous êtes, vous allez encore être heureux de déglinguer de la côte de bœuf avec vos grosses mains de tonton cornichon.
2: Exactement.
4: Voilà, bah j'en étais sûr. Allez, jingle, allez hop.

0: C'est vrai.
1: Ouais.
0: Débordé.
1: Alors, Madame Dingo, oui. On vient d'en parler. Le casque est devenu obligatoire pour les personnes qui font de la trottinette électrique, notamment et surtout à Paris. Qu'en pensez-vous ?
0: Bah, écoutez, c'est très bien. Voilà.
1: Pourquoi ?
0: C'est très bien. Ça rend bobo.
1: Voilà.
0: Voilà. Et puis, c'est mieux de voir un Parisien avec un casque avec une tête de con. Bah si. Moi, bah voilà. Et moi, je rajoute même d'autres propositions à faire.
1: Ouais,
0: première proposition. Oh, tout automobiliste devra désormais conduire avec un gyrophare orange sur le

0: Allô.
1: Allez, Yermat, c'est rien.
2: Yermat.
1: Ça va?
0: Ça va,
1: Yermat? Attention, salto! Qu'est-ce que vous voulez, là? Attention, double vrille!
0: Ça va être chiant, là. Bon, pourquoi vous faites le show comme ça au port de Douarnenez?
1: Ah, bah, parce que je suis juste breton, quoi. Du coup, bah, je suis juste bourré.
0: Okay.
1: Ah,
2: d'accord.
1: Ah, donc pour eux, je fais le show alors que pas du tout, je nage juste pas droit. Attention, vrai! Allez! Allez, j'ai un coup dans l'aile, vous, là, là, attention. Et hop, là, là! Attention! Allez! Zizia! Allez!

0: que t'en fais des kilomètres.
1: Ah bah m'en parle pas. Ah bah m'en parle pas là. D'ailleurs je suis en train de penser à ça là. J'ai pas encore rentré. Comment que je vais faire?
2: Les voitures autonomes.
3: Comment que je vais faire? Allez vas-y, continue, mais je pense que ce sont les voitures autonomes.
0: De toute façon, t'emballe pas. Ça se passe uniquement à Paris.
1: Ah bah ça va, mais non. Moi ça fait longtemps qu'elle conduit toute seule pour me ramener chez ma voiture. Hein. Ah bah je te le dis, elle connaît le chemin par cœur ma bagnole.
0: C'est vrai, je t'ai vu. Heureusement, je m'en fous, elle connaît le chemin toute seule.
3: Ouais, c'est ça, c'est la voiture autonome qui va être en test.
0: Ça y est, il y a deux, enfin, les deux premières voitures autonomes vont débarquer à Paris.
2: Ah bon?
0: Ouais, ça va être en phase de test. Mais ça y est, il y en a deux qui vont circuler.
2: Parce que ça a bien bloqué l'Union Européenne et tout ça pour ça, justement.
0: Ça y est, mais de toute façon...
3: Tu veux pas aller contre le bah, c'est compliqué, c'est comme si à l'époque des diligences, t'avais dit non, on va continuer de garder des chevaux. Parce que nous, on a confiance que dans les chevaux. Il y a un moment, tu peux pas aller contre la modernité.
0: Donc ça y est, elles arrivent là. C'est en phase de test, mais de toute façon, on y aura le droit.
3: Mais ça veut dire quoi? Ça veut dire que tu dois garder ton volant, ta main pas loin du volant, ou tu lâches complètement?
0: Tu peux, non. Dans un premier temps, en fait, ça va être encadré déjà. C'est ça. Ils vont pas donner ça à Marcel qui sort du bar. Hein. Ça va être des professionnels qui vont rester au volant. Mais sans toucher le volant pour voir comment elle se comporte.
3: Oui, non, mais après, quand ce sera.
0: Mais après, t'auras des taxis où il y aura personne au volant.
4: J'ai vu qu'il y avait des. Oui, ça existe déjà. Il y a des tests avec les taxis où toi, tu rentres derrière et la voiture, il n'y a personne devant.
2: Los Angeles, San Francisco.
3: Est-ce que nous, on aura ça? La voiture, tu sais, où tu dis bon, à terme, oui. Tu fais tes textos.
0: Mais non, mais ça va faire comme les mecs qui conduisent le TGV. Je pense qu'il faut que tu sois quand même derrière le volant et que tu touches le volant. Et si tu lâches le volant de plus de 30 secondes, la voiture, elle.
3: Moi, j'ai ça sur ma voiture, pas complètement autonome. Il faut toutes les 5 secondes,
0: c'est ça. Ah oui, non, ça c'est pour l'instant, mais après.
1: Ouais, c'est flippant.
3: Ça n'a pas la même conduite que moi. Hein. C'est-à-dire que des fois, ça va un petit peu vers la ligne, puis hop, t'as un petit coup de.

0: Et puis Céline Dio, c'est aussi, vous savez, c'est les plus belles reprises. Céline Fion va chanter cette nouvelle chanson Ne pétez pas sans moi.
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0: Voilà, qu'un album qui tourne autour de... L'album s'appelle Trou d'air. Céline Fion, remplaçante peut-être de Céline Dion. Et écoutez bien, puisque ça va avec, elle chante même en anglais.
2: Ah.
0: All by myself.
1: Wanna be all by myself.
0: Oula.
1: Ça, je crois que je viens de pondre là. Il va falloir nettoyer la cabine.
0: Ça arrive, Céline. C'est un accident.
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0: Test dessin animé.
1: Mais bien sûr, avant de partir évidemment, à l'école. Bien sûr.
0: Alors attention, c'est parti.
2: Ah bah. Moi je l'ai.
3: C'est animé.
2: Ah oui.
3: C'est quoi?
2: C'est Olivier Tom.
3: Quoi?
2: Tu regardais pas Olivier Tom? Oh.
3: Mais je me souviens plus de l'info.
1: Ah ouais, non.
2: Mais si, mais Olivier, Thomas Price.
3: C'est au football, ça?
2: Ouais.
3: C'est eux qui faisaient des sauts de 20 mètres.
2: Ouais.
3: Ils tapaient dans le ballon il se déformait.
2: C'est ça.
0: Et le tir, il durait 3
3: génial.
0: Épisodes.
3: Ah ouais, voilà. Allez, on y va.
2: Ah bah oui.
0: Je lâche Michael et Edna.
4: Père Castor.
0: Père Castor, bien joué.
2: Ouais.
5: Père Castor, raconte-nous une histoire.
6: Oui.
5: Même deux histoires.
6: Alors, c'est l'histoire de deux filles qui sont âgées.
4: Ça fait quelle année, ça?
5: Mettez-les, mettez-les,
3: je sais pas.
0: Moi, j'avais les cassettes.
2: C'est vieux, hein.
0: J'ai jamais entendu parler de ce truc.
2: Mais non,
3: c'est pas ton âge.
0: Enfin, c'est les années 90.
4: Alors, Castex.
2: 98. Oh bah.
3: Bon, ça, c'est facile.
0: Tom Sawyer.
3: Tom Sawyer, c'est l'Amérique.
0: Oh, j'en ai trouvé un.
7: C'est l'Amérique, le symbole.
3: Non, mais ils ont pris le truc. Ah bah c'est le deuxième refrain.
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0: Rodriguez et
1: les Bocachins.
0: Tom Sawyer, j'adorais ça.
2: Ouais.
0: J'adore ça.
3: Oh, Totally Spice.
2: Oh là, je connais pas.
1: Ah, pourtant, j'en ai bouffé de ça, moi, avec ma fille.
0: Ça, c'est
1: Totally Spice. Ouais, c'était vachement bien, Totally Spice.
2: Ouais, c'est français. Je suis passé à côté.
1: C'est français.
0: C'est français, Totally Spice.
3: Ah, Jerry, qui arrivait et disait bonjour les filles.
0: Ouais. C'est français, c'est pas dessiné en France, mais c'est français, Totally Spice.
2: C'est comme c'est une drôle de dame, en fait, non?
1: Oui, ouais, un peu, ouais.
0: Continue.
2: Ah bah. Denver.

0: déjà sur Fulgur au point.
1: Il y a Fulgur au point, Astéro H, Corneau Fulgur, la Nicogir.
0: Et comment il disait quand il descendait là de,
1: il y a mettant, mais
2: transfert.
1: Il faisait deux ronds-points, il faisait deux tours sur lui-même, juste pour le faire gerber, je pense.
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0: là où je trouve les haters, enfin les plus virulents, c'est sur le réseau YouTube.
1: Ah ouais, voilà. C'est pas X.
0: Mais on poste pas sur X. Ouais, c'est YouTube, Twitch adorable, les TikTok adorables.
2: X, c'est même de la haine.
0: Facebook adorable, Insta ça va.
3: LinkedIn, c'est bon.
0: J'ai pas mis sur LinkedIn.
2: LinkedIn, c'est je vous recrute. Mais bon, c'est.
0: Pour vous détendre, je vais commencer par moi.
1: Vas-y.
0: On a un message de Maxou76, donc qui écrit: Stouf, elle a ce talent rare de réussir à me saouler avant même d'avoir fini sa phrase. C'est presque impressionnant.
1: Oh.

0: Voilà.
1: Ah, c'est méchant.
2: Alors, je vais te dire un truc. Je vais te dire un truc. C'est pas complètement fou, toi.
0: Mais dis donc. Non, mais toi, de toute façon, ton temps d'attention, il est de 10 secondes. Si on dépasse 10 secondes, t'es plus là.
3: Mais ce que tu serais pas, c'est que le mec sous 76, c'est un de ses nombreux pseudos sur les réseaux.
2: Quelques pseudos comme ça, c'est moi qui crée des.
0: Et toi ?
2: Stouf. Des fois, je m'en envoie même à moi. Non, mais Stouf, honnêtement, c'est pas vrai.
0: Non, mais il peut y avoir ce ressenti-là, c'est pas grave.
2: Oui, il peut y avoir des fois dans les haters des trucs un peu vrais.
0: Oui.
2: Là, pour le coup, c'est pas vrai du tout. T'es pas saoulante une seconde.
0: Peut-être que quand je fais, c'est pas la morale, mais quand je remets un peu dans le droit chemin, il y en a qui disent oh laisse les déconner. Mais bon, il y a des fois, faut un petit peu.
2: Tu as raison. On continue.
0: Dans le droit chemin, il y en a qui disent oh laisse les déconner. Mais bon, il y a des fois, faut un petit peu.
2: Tu as raison. On continue.
0: Qui alors?
3: Vas-y, moi, généralement, je les encaisse bien.
0: Ok. Donc là, c'est de Sophie. Sophie, c'est encore 76 en plus. Sophie du 76.
2: Je crois que dans la Normandie,
4: on va peut-être aller en week-end là.
2: Un dossier. Quelqu'un est parti sans payer, non? Il y a eu quelque chose.
0: En plus, et tu sais que je viens de tilter, c'est qu'il y a beaucoup de noms.
2: Allez, on continue, vas-y.
0: Pietre, c'est insupportable. Il comprend la moitié de ce qu'on lui dit, mais il intervient surtout avec la confiance du tonton qui a bu deux Ricard et qui pense soudainement être spécialiste de tous les sujets. D'une connerie, celui-là.
3: Eh ben, c'est exactement ça.
1: C'est quand la critique, là?
3: C'est où la critique?
2: Moi, les haters, vous êtes censés dire du mal, pas rétablir la vérité. Parce que, effectivement, c'est exactement sa personnalité, c'est son profil.
4: Et à la fin, il a écrit un, j'ai raison, et tout le monde a mis oui.
1: Il est content.
2: Il est heureux, lui. On va prendre Vito.
0: Vito de Manon RVL. RVL. Vito. Vito, ça fait 2 ans qu'il est à la console, mais visiblement, la période d'essai est toujours pas finie.
2: Alors.
3: Yann, on a fait une belle.
1: Vas-y.
2: Alors, je le prends pas mal, mais c'est vrai que ces derniers jours, il y a eu.
1: Mais regarde. Hop. Démerdez-vous.
2: Oh là là.
3: C'est pas grave. Chouquette, viens.
4: Je vais essayer.
2: Non, n'essaye pas.
4: Ne touche à rien.
2: Non.
4: Ok, bah je me démerde. Okay, vas-y.
2: Non, n'appuie sur rien. Non.
4: C'est pas ça non plus.
2: Non, merci. C'était... On arrête. On continue.
0: Donc il reste toi ou Corentin?
2: Allez, moi.
0: Toi. C'est de Romain du Havre. Corée, il se fait vieux. Tu peux parler de la météo, il va quand même trouver le moyen de te raconter une anecdote de 2007 où lui est arrivé exactement la même chose. On voulait juste savoir s'il pleuvait.
3: Mais on a dit que les tests arrêtaient de dire la vérité.
2: Je vous ai parlé de mon surmatelas. C'est vrai? Non, mais bien sûr.
4: Okay,
2: c'est vrai.
4: Moi,
2: il a complètement raison.

0: son bus depuis 40 minutes.
1: Normalement, je mais qu'attends quoi.
2: Bah écoute Nicolas, j'ai bien fait d'aller prendre le bus et d'attendre 40 minutes puisqu'au bout à l'arrêt j'ai pécho ta mère.
1: Oh

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2: Je crois que j'ai une info d'un objet qui ne se met pas à cet endroit-là.

0: de l'aspirateur, mais n'ont pas pu être sauvés.
1: Ah, en plus, il a eu, ils ont dû faire.
0: Non, mais ça, ouais.
2: Ça fait
0: non, mais,
2: bruit, ça,
0: le chose. Bruit, ça a dû faire. Le gars, je pense que quand le gars, il a entendu.
3: Ça veut dire quoi? C'est-à-dire que
4: il a dû dire c'est quoi ce bruit? Voilà. C'est quoi cette voix?
3: C'est déchiré.
0: Oui, ça veut dire que le gars, bah, vous avez compris, il était tout nu. En fait, il a nettoyé pour la voiture. Il a mis les deux testicules dans l'aspirateur en se disant ça va être super. Il a mis de l'huile, il a bouché l'aspirateur et puis.
1: Oh. Ouais, d'abord, il a forcé l'aspirateur. Tu le fais le bruit, toi, ça, de l'aspirateur qui force.
2: Quand t'aspires une chaussette.
0: Vous l'avez, ce bruit, hein?
2: Ou le bas du rideau. Ouais.
0: Et là, quand il a entendu le.
4: C'est ce bruit!
0: Non, mais c'est terrible.
1: Il a dû tourner dans le truc parce que c'est transparent. Non, mais,
0: alors, on pense à ce monsieur qui s'est fait aspirer les testicules. Je voudrais également qu'on ait une pensée aussi pour l'aspirateur.
5: C'est vrai. Je suis humilié!
0: Ça, c'est les valseuses, ça.
1: Vas-y, remets-le.
0: Remets-le.
5: Je suis humilié!
0: Les valseuses!
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0: Et vous avez raison, il est plus proche de Taz que de l'être humain. Est-ce qu'on peut le réécouter?
1: Qu'est-ce qu'il y a eu?
2: Le bac, il est blanc comme moi.
1: Non.
2: Il est mort, ils vont tous, il y a un système, à moi, la société.
1: Comment ça vient voir là?
2: Il a un peu cassé dans la bulle, il a pas les foutus, il a pas les foutus. Il a bien les pompiers. De rien faire.
3: Là, il y a un foutu pompier, que les.
0: Voilà, t'as isolé.
3: Regardez-vous avec ça.
0: T'as isolé un extrait, écoute. Ça,
4: ouais.
0: Ça, on dirait moi. Quand ma chérie, elle me dit, c'est qui cette Sylvie?
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0: Ok, c'est ce que je voulais dire.
1: Oui, je suis en couple, tout à fait, oui, bien sûr.
0: Pourquoi t'as dit non?
1: Je sais pas, c'est je suis en couple.
0: C'est sorti extrêmement naturellement, je pensais que je disais une bêtise.
1: Non, pas du tout, non,
0: je suis bien en couple. Donc Henri, vous êtes en couple, hein.
1: Oui.
0: Comment s'appelle votre femme?
1: Karine.
2: J'en suis, j'ai divorcé, pas divorcé?
3: Il a failli dire laquelle.
2: Hein. Parce qu'en émission, je renonce à ma femme ou pas? On a bien aussi ce jeune retraité qui participe aux 12 coups de midi avec Jean-Luc. Il a bien raison de préciser sa réponse.
4: 1000 euros, qu'est-ce qu'on va faire avec ces 15 000 euros? Dites-moi tout.
5: J'ai changé la vieille.
4: Oh. Vraiment?
5: La vieille voiture!
6: Ah oui, parce que quand même, enfin, Raymond, non, il veut changer la vieille, Raymond.
2: Et on termine par ce candidat qui explique les tatouages qu'il a sur son corps.
7: Ils sont où vos tatouages, Stéphane, d'abord?
8: Sur les bras.
7: Sur les bras, d'accord. Oui. Vous en avez 7, donc.
8: 7.
7: Mais qu'est-ce que vous avez marqué? C'est des noms, des dessins?
8: Non,
7: des...
8: mais j'ai 2 anges séparés avec les noms de mes enfants.
7: Ah, 2 anges séparés, oui.
8: Un cœur coupé par une rose, où qui a marqué ma mère, ma grand-mère maternelle, mes mères.
7: Mes mères.
8: Mon signe du zodiaque.
7: Qui est
8: taureau.
7: Qui est taureau, donc vous avez un taureau.
8: Voilà.
7: Carrément.
8: J'ai un camion.
7: Un camion.
8: Ah oui, parce que c'est ma passion, donc...
7: Pouet.
8: Voilà.
7: Ok.
8: Papa puis maman.
7: Papa puis maman.
8: Dans un cœur avec une hirondelle au-dessus.
7: Bon. Bah, c'est pas mal.
8: Puis un parchemin avec mon nom de Sibi dessus.
7: Avec votre nom aussi?
8: De Sibi, ouais. De Sibi.
7: Ah, avec une Sibi dessus?
8: Non, juste le parchemin avec le prénom, avec le nom de ma Sibi que je me sers quand on parle entre routiers.
7: Et c'est quoi votre nom de Sibi?
8: Confetti.
3: Ah, il a tout cumulé, lui.
2: Il y a rien qui va.
6: C'est confetti sur le grand ruban, confetti sur le grand ruban. Oh là là, alors lui il est fabuleux, ouais. Les anges, les cœurs, les machins, le camion, le prénom. Là. Salut confetti.
0: Bisous confetti.
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1: Un dauphin fait le show dans le port de Douarnenez. Tous les internautes font des photos. Les passants le voient à chaque fois. Voilà, il fait des petits sauts, etc. D'inquiétude à avoir à propos de sa présence dans le port. Le mammifère marin, je le dis quand même, est coutumier des lieux, vient régulièrement et peut circuler librement par l'écluse.
2: D'accord.
1: Donc il rentre, il sort, il a compris le truc.
2: Ah, il se la pète quand même, visiblement.
1: Ouais, un petit peu. On l'a ou pas ?
2: Ouais, il est avec nous, le dauphin. Allô ?
3: Ouais.
2: Allô ?
3: Allez, Hermat, c'est rien.
4: Hermat.
3: Ça va ?
2: Ça va,
3: Yermat ? Wouhou ! Attention, salto ! Qu'est-ce que vous voulez, là ? Attention, double vrille ! Allez !
2: Ça va être chiant là. Pourquoi vous faites le show comme ça au port de Douarnenez?
3: Ah bah parce que je suis juste breton quoi. Du coup bah je suis juste bourré. Okay.
4: D'accord.
3: Ah donc pour eux je fais le show alors que pas du tout, je nage juste pas droit. Attention, vrai.

0: écraser jusqu'au bout le tube de dentifrice. Faut pas gâcher.
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2: Champion du monde de l'actu. Notre premier champion est un adolescent de 16 ans qui aide les pompiers à combattre les incendies qui ravagent des forêts en Indonésie. Bravo jeune homme.
3: Bravo.
2: Il a rejoint un groupe de local de pompiers bénévoles fondé par son propre papa pour éteindre les tourbières fumantes et les flammes qui parfois ravagent la région. Bon, c'est la cool. Particularité du gamin, c'est qu'il intervient déguisé en Superman, qu'il prend soin de se mouiller intégralement avant les interventions. Il a été nommé héros de la forêt par le gouvernement indonésien.
3: Ah carrément.
2: Ah oui, quand même. Ah oui, il y en a un qui a confondu avec le vrai super-héros. Ouais. J'ai vu passer une critique sur le ciné, ils ont dit « Nouveau Superman, ça sent le feu de bois ». Mais bon, sinon, c'est très étonnant quand même de faire ça. Second champion, une championne, elle s'appelle Claire Smedley de Blackpool, écoutez bien, au Royaume-Uni. Mm-hmm. Elle a rendu publique une histoire qui a rapidement attiré l'attention. Elle affirme que son petit ami Steven a failli étouffer pendant leur relation sexuelle à cause de ses énormes seins.
4: Quoi ?
2: Je vous donne la référence, elle fait 105 WF.
3: Oh
2: alors, Stouff, toi qui es une
4: je
2: fille, 105 WF.
4: Sortez les trucs. 105, c'est le tour là. Mais
2: toi,
4: 105...
2: tu fais combien en tour? 90, 95?
4: Oui, 90, 95.
2: 90. 90, ça toutes les pinces.
5: Attention, le tour, c'est juste le torse.
4: C'est le bonnet qui compte.
2: Ouais, attends. C'est torse, sein compris, ou non. Torse, ou c'est sous les seins?
5: Non, c'est l'armature pour moi.
4: C'est là, là.
2: Donc là, tu fais quoi? Non, t'as vache pour moi, tu fais 90.
4: Oui, c'est ça.
2: Voilà, et ensuite, c'est C, A, B, C, D.
4: Et après, c'est ton bonnet, voilà.
6: Z.
2: Ah, mais donc A, B, C, D, E, F, F. Donc ça veut dire qu'elle est après le double E. Ah, ouais, ça commence à être. Alors, elle dit, elle explique qu'elle pensait au départ que sa réaction était de l'excitation parce qu'elle était sur lui. Mm-hmm. Et elle pensait qu'il bougeait dans tous les sens, qu'il était comme un fou. Mais elle s'est rendue compte à un moment donné qu'il a arrêté de bouger, qu'il respirait plus. Alors, elle a appelé.
6: C'est une belle mort. Hein.
2: Elle a appelé les secours qui ont réussi à réanimer Steven. Elle a déclaré par la suite aux journalistes, elle a dit, je pensais que son heure était venue. Et moi, c'est plus des soutiens-gorge, c'est des soutiens-gorge du Verdon. Mais non, mais là, à un moment donné, pour étouffer quelqu'un, excusez-moi, là, c'est plus que ce qu'on imagine. Greg Saunders sera le dernier, 34 ans, il a déclaré. Alors lui, c'est le pari le plus con du monde. Pourquoi il a fait ça, je ne sais pas. Une corne de brume d'intérieur, vous savez, les. Voilà, il a fait ça pour sa copine dormait, il a fait ça contre son vagin. Pourquoi ? Il a cru que ça allait résonner. 129 décibels, les cornes sont connues pour produire un bruit extrêmement fort, il y a de l'air qui sort. Résultat, le bruit n'avait nulle part où s'échapper, la pression a augmenté rapidement, les ondes de choc ont fait un trou dans la vessie de Peggy.
4: Ah, ils l'ont dit.
2: Rendez compte de l'horreur, les autorités ont accusé d'agression au premier degré, il est détenu, il a une caution de 50 000 $ pour en sortir.
3: Non mais c'est dangereux.
2: Après, en plus avec les vibrations, elle a perdu toutes ses dents.

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3: Pierre et Maryse reprennent du service. Nouveau télé-shopping avec aujourd'hui, oui. Qu'est-ce qu'il y a à vendre ?
4: Aujourd'hui, on a reçu le message d'une auditrice qui s'appelle Marie Luerne. Elle nous a laissé un message sur Insta. Elle a besoin de Pierre et Maryse pour l'aider à vendre un livre sur les volcans et les montagnes.
5: Facile ça.
4: Allez, on y va. Ouais.
3: Eh bien, chers auditeurs d'Europe 2, bonjour à tous, bonjour Maryse.
6: Bonjour Pierre. Bonjour Pierre, mon micro n'était pas allumé.
3: Mais ça va toujours mieux si en parlant dedans. Bonjour Maryse.
6: Bonjour Pierre.
3: Bonjour, cher téléachat, bonjour.
6: Bonjour Pierre.
3: Eh bien, bienvenue dans ce nouveau téléachat, télé-shopping spécial auditeur de Coé sur Europe 2. Bonjour Maryse.
6: Bonjour Pierre.
3: Maryse, oui. Qu'allons-nous vendre comme d'hab aujourd'hui, Maryse?
6: Oh Pierre, eh bien, nous allons devoir vendre un livre.

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2: Ah, bonjour, il est 6h. Réglage des montres. Allez, on y va, c'est lundi. Bonjour.
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3: Bonjour, il est 6h, encore de la chaleur ce lundi en Anjou. On reparle du temps juste avant l'agenda. Un nouveau numéro pour la topette, le journal local indépendant pluridisciplinaire s'intéresse cette fois à plusieurs sujets de société en Anjou, un projet de gazoduc, les conditions de travail d'ouvriers dans la filière avicole ou encore l'évolution du marché des vignes Angeville. Le numéro 25 est disponible dès maintenant dans les points de dépôt habituels donc de ce journal local populaire et indiscipliné. Un rassemblement ce matin à 10h30 devant le palais de justice à Angers. 7 associations et collectifs appellent à se mobiliser pour dénoncer les violences sexistes et sexuelles et réclamer une loi intégrale. Parmi les organisateurs, le Planning Familial 49, l'UNEF, Solidaire 49 ou encore Nous Toutes 49. IKEA s'apprête à ouvrir un nouveau magasin dans l'agglo angevine. L'enseigne suédoise accueillera ses premiers clients à la mi-novembre à l'atoll de Beaucouzé. Sur 3 500 m², le site proposera plus de 4000 références et différents services d'aménagement. Une trentaine de recrutements sont également annoncés. Des perturbations à prévoir sur l'autoroute A11 à compter de ce lundi jusqu'au 30 octobre. Des travaux d'entretien sont menés jour et nuit entre les échangeurs d'Ancenis et de Saint-Jean-de-Linières en direction d'Angers. Des basculements de circulation, des fermetures temporaires et des itinéraires de déviation sont annoncés, notamment à hauteur de Chalonne-sur-Loire. L'info ce matin, c'est aussi la région allemande.

de Saxe-Anhalt qui renoue avec son passé d'extrême droite. Le parti AFD est xénophobe et pro-russe, a largement remporté hier les élections dans cette région de l'Est du pays. Dès aujourd'hui jusqu'au 25 septembre, la cour d'assises de Paris, elle juge deux militants d'ultra-droite pour l'assassinat du rugbyman Federico Aramburu en mars 2022. Après une altercation devant un bar du 6e arrondissement, Loïc Le Priol est accusé d'avoir tiré à plusieurs reprises sur la victime. Son complice présumé Romain Bouvier est également poursuivi. Les deux individus encourent la réclusion criminelle à perpétuité. Un candidat de plus à la présidentielle, Fabien Roussel, a confirmé hier soir sur TF1 qu'il ferait campagne avec un projet de rupture.

0: Montreuil-Juigné au Poncé par exemple. Côté ciel, ce sera couvert ce matin, puis partagé entre nuages et éclaircies cet après-midi. Le temps restera sec, en tout cas aujourd'hui, avec un vent d'ouest qui sera soutenu. On va parler maintenant agenda.
1: Tout de suite, retrouvez l'agenda Europe 2 avec l'association des chiens guides d'aveugles de l'Ouest.
0: Et le trail de l'Anjou revient le 24 octobre au départ du château du Plessis-Massé. Pour cette deuxième édition, 1500 coureurs sont attendus, soit 300 de plus que l'an dernier. Au programme, une course de 12 km à la tombée de la nuit, inscription préalable obligatoire munie d'un PPS, un pass prévention santé. Marie Michaud, vice-présidente d'Angéterre d'athlétisme.
2: Chaque coureur le remplit soi-même et donc il doit montrer s'il est en bonne santé et ne pas bluffer, parce qu'en cas d'accident sur la course, on fait référence au PPS qui est validé par les personnes qui gèrent les dossards. C'est-à-dire que sans cette validation de PPS, eh bien, le coureur ne pourra pas participer.
0: Et les inscriptions pour, pour ce deuxième trail de l'Anjou débuteront tout à l'heure à 13h et seront possibles jusqu'au 16 octobre. Info IRESA sur le site web du département du Maine-et-Loire. Bon réveil tout de suite, le Bifort.
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4: Voici la compile de la braderie de Lille-Tio. Une fois que t'as passé les 10 premiers stands.
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4: Ah ouais.
5: 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D'accord.
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6: Ah ouais, faut pas le faire.
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0: après. Ah, on me dit que il y a la chanson quand tu passes le 958e stand. Mais ça continue encore et encore. C'est que le début, d'accord, d'accord. Dans la compile de la braderie d'Il, il y a la chanson de tes neveux que t'as fait venir juste pour porter les sacs.
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0: Waouh.
1: Ah, attention, me dit que t'as passé le millième stand.
2: Mais ça continue.
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1: Scoot toujours sur Gulli. Comédie de 1985 réalisée par Gérard Jugnot. Est-ce que les animateurs de la Villa ont été scouts? On va leur demander, on a qui?
2: Et pour commencer, ça faisait longtemps, on a Philippe Devilliers, le créateur du Puy du Fou avec nous.
3: Bonsoir à tous.
2: Bonsoir, Monsieur
3: Devilliers. DRC, vous m'avez présenté avec élégance, je vous en remercie.
2: De rien.
3: C'est Philippe Devilliers en direct de mon somptueux parc du Puy du Fou.
4: On adore.
3: Et on venait nombreux assister au spectacle des Vikings dans la Seine-Saint-Denis.
4: Oula.
3: Oh, la Belle Rouge. Comme le saucisson, la Belle Rouge.
4: Oui, oui, oui.
2: Bon. Hein le message est passé, monsieur Devilliers, on a bien compris. Là, on parle du film Scoot toujours, vous connaissez?
3: C'est un film de Gérard Jugnot.
2: Oui, tout à fait.
3: Édition française, qui date, ma mémoire est bonne, de 1985.
4: Exactement.
3: Film magnifique, patriotique. À l'époque, on attendait qu'il sorte au cinéma. On n'avait pas Netflix à l'époque.
4: Netflix. D'accord.
3: Et vos séries totalement pénibles, à la con, comme on dirait, comme Casa de Popol ou Prison Steak.
4: Non,
2: bon, c'est vrai. Ouais, mais bon, là, bon, on parle de scout toujours. Vous avez été scout, vous, monsieur Devilliers?
3: D'ailleurs, j'adore le scoutisme.
2: Ah, d'accord.
3: Ce mouvement jeunesse mondiale créé par Lord Robert Baden-Powell, britannique. Wow. On avait tous des foulards. C'était Koh-Lanta, dans le fin fond de Saint-Gilles-Croix-de-Vé ou en Saint-Jean-de-Mont.
4: Ah oui.
3: Elle n'est pas tombée dans l'eau à 2 degrés pendant l'épreuve des poteaux. Sinon, tu perdais ton phallus dans la mer vendéenne. Tu te faisais bouffer par les carpes. Voir des piranhas.
4: Ah, il y a des piranhas en Vendée.
3: Je veux dire, le piranha vendéen.
4: Ouais.
3: Monsieur Corentin.
4: Ouais.
3: Croyez-moi, il est violent.
4: D'accord.
3: Bonne journée à tous. Et bon week-end et rendez-vous. Parc des Puy du Fou.
2: Avec plaisir. Merci, monsieur Devilliers. On a notre ancien président avec nous maintenant. C'est monsieur François Hollande.
5: Bonjour, madame Pissou.
2: Bonjour, monsieur Hollande.
5: J'ai entendu que vous parliez de scout.
4: Oui.
5: Et c'est pour ça que je suis là.
2: D'accord. Et c'est quoi votre

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0: C'est où la critique ?
1: Moi, les haters, vous êtes censés dire du mal, pas rétablir la vérité. Parce que effectivement, c'est exactement sa personnalité, c'est son profil.
2: Et à la fin, il a écrit « Ah, j'ai raison » et tout le monde a mis « Oui. »
3: Il est content.
1: Il est heureux, lui. On va prendre Vito.
4: Vito de Manon RVL. RVL. Vito... Vito, ça fait 2 ans qu'il est à la console, mais visiblement la période d'essai est toujours pas finie.
1: Alors,
0: Yann, on a fait une belle.
1: Vas-y. Non, alors, je le prends pas mal, mais c'est vrai que ces derniers jours, il y a eu.
3: Mais regarde, hop. Démerdez-vous.
1: Oh,
0: c'est pas grave, Chouquette, viens.
2: Je vais essayer.
1: Non, n'essaye pas.
2: Ne touche à rien.
1: Non.
4: Alors.
2: Ok, bah je me démerde. Okay, vas-y.
1: Non, n'appuie sur rien. Non, pas ça non plus. Non, merci. On arrête. On continue.
4: Donc il reste toi ou Corentin ?
1: Allez, moi.
4: Toi. C'est de Romain du Havre. Corée, il se fait vieux. Tu peux parler de la météo. Il va quand même trouver le moyen de te raconter une anecdote de 2007 où lui est arrivé exactement la même chose. On voulait juste savoir s'il pleuvait.
0: Mais on a dit que les haters arrêtaient de dire la vérité.
1: Je vous ai parlé de mon surmatelas. C'est vrai ? Non, mais bien sûr que c'est vrai. Il a complètement raison. Allez, mon petit Corentin, c'est pas un haters bien méchant, vraiment. Non. Allez, Corentin, c'est comment sur Corentin ?
4: C'est Nicolas Ducoin.
1: Mais c'est comment ?
2: Ducoin.
4: Je sais pas comment le prendre.
1: Mais c'est du bon coin.
4: Je sais pas comment le prendre.
3: Allez, vas-y, on va le découvrir.
4: Donc, Corentin, il a le charisme d'un mec qui attend son bus depuis 48

0: posé face au PSG vendredi et est en tête du championnat de France de Ligue 1 avec un sans faute depuis le début de la saison.
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0: Moins de soleil, plus de nuages et de vent ce lundi en Maine-et-Loire. La chaleur sera encore d'actualité avec jusqu'à 29 degrés à l'ombre, 20 degrés relevés pour l'instant, avenue Patton à Angers. Le vent virera au sud-ouest demain et se renforcera. Le gris s'imposera également en apportant de faibles précipitations. Les températures baisseront cette fois et évolueront sous abri sur la journée de 18 à 23 degrés.
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3: Bonjour, maillon faible.
4: Allez,
3: c'est parti.
4: Bonjour à tous et bienvenue sur Europe 2. Vous allez assister au maillon très, très, très faible. Allez, devant moi, 4 candidats qui vont devoir faire équipe pour tenter de remporter 0 euros. Découvrons maintenant l'équipe.
5: Super.
4: Qui va jouer avec nous ce matin.
6: Bonjour, Marine Tonlevier, actrice porno paysagiste.
7: Pourquoi on a rigolé tout à l'heure?
8: Vous avez dit qu'il était venu celui-là.
6: Voilà. Vous l'avez dit de toute façon.
4: Bon, salut Marine. Salut, les écoute.
9: Bonjour, je suis Chuck Norris. Je garde les enfants, mais c'est souvent dans la gueule.
10: Bonjour, Jason Tatane. Je sauve le monde, mais à coup de tatane.
11: Bonjour, Jackie Chin. Je travaille dans les films d'action, mais je cherche une femme. J'avais pas la suite, mais...
4: Bien. Je vous rappelle qu'avant de répondre à une question, vous avez le droit de dire banque pour empocher l'argent que vous n'aurez pas.
9: Allez, on n'oublie pas là.
4: C'est parti. Allez, jouons tout de suite au maillon très faible.
10: Allez.
4: Marine Tonlevier. Melon oui. Et Melèche.
6: C'est pour moi, ça.
4: Font l'appel lors d'un loto.
10: Ah.
4: Il y a les Martines et les Robert. Melon appelle les Martines et...
6: Et Melèche les Robert.
4: Correct. Bravo, Chuck Norris.
9: Ouais.
4: Peu importe la question que l'on vous pose, la meilleure réponse restera...
9: Dans ton cul.
4: Correct. Jason Tatane.
10: Banque.
4: Quel exploit. Coé, a-t-il réussi à faire?
10: Il a arrêté le sport il y a 30 ans, sans patch, sans acupuncture, sans aide, juste la volonté.
9: Wow. Trop fort.
4: Il est fort le chef. Correct. Jackie Chin.
11: Oui.
4: Qu'est-ce qui fait 25 mètres de long et qui sent le pipi?
11: 25 mètres de long. Un bus de vieux qui rentre dans l'EHPAD.
4: Correct.
8: Ah là, c'est bon, on va prendre de la thune là.
4: Nous arrivons à la fin de notre jeu, hélas.
9: Allez.
4: Personne n'a pensé à dire banque.
8: Si, il a dit.
4: Il a pas

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0: Vince. Ben non, on n'y va pas.
1: Ben si.
0: Ben non, je vais manger un petit morceau de pain.
1: Ben oui.
0: Ben non, j'y vais pas.
2: En plus.
0: Un petit morceau,
2: vu comment
3: c'est.
2: C'est
3: début de journée, ça va.
1: On repasse devant dans un quart d'heure.
2: Bon, oui, j'ai pris un petit morceau.
0: Je n'étais pas prêt. J'étais en train de.
4: Alors, soit c'est un petit morceau tout sec, soit c'est un gros morceau que t'as.
0: J'ai une toute petite bouche.
3: Tu connais Coco.
0: J'ai une toute petite bouche et très très peu de salive. Donc ça met du temps. Vous savez, chômage, j'ai un côté ruminant.
1: Ouais.
2: Allez, on le laisse.
3: Vas-y, on t'écoute. Ça y est, c'est bon.
0: C'est mon côté vache ruminante.
4: Mais c'est vrai que t'es fou, t'es long à mâcher en fait.
0: Très long.
2: Non, c'est surtout qu'il a toujours le chic de prendre un bout à 6h59
3: c'est vrai
2: alors
3: que
2: qu'il
3: sait
0: qu'on. Je sais pas pourquoi j'ai fait ça.
3: Même pendant les pubs, c'est ce que tu
0: je
3: fais.
0: Je suis d'accord, je sais pas pourquoi j'ai.
1: Mais tu regardes passer les trains en même temps.
3: Ouais. Hein. Quoi ?
0: Il y a un RER là qui passe. Attendez, me parlez pas, je regarde, je suis comme les vaches, je
3: vas-y,
0: regarde passer
3: vas-y,
0: le RER.
3: Vas-y, hein. Après toi.
0: Vous allez bien aujourd'hui ?
3: Très bien, et toi ?
0: Vous êtes prêts pour une nouvelle semaine ?
4: Oui.
3: Oui.
0: Je vous préviens, je suis en très grande forme.
2: Ah ouais. Il est venu avec son siège ce matin.
0: Attendez, j'avale. Donc,
4: Et pourquoi
0: je suis venu avec mon fauteuil ce matin.
2: Pourquoi?
0: Parce que j'avais un fauteuil chez moi et je trouvais que le siège du bureau n'était pas confort, donc je suis venu avec le siège.
4: D'accord.
0: Oui, je me déplace avec mon fauteuil. Vous
4: j'ai
0: savez,
4: ramené
0: avec
4: mon air fryer aussi.
0: Et je vais venir avec mes toilettes bientôt. Voilà. Ouais, j'ai décidé de m'installer. Comme je vais vivre progressivement de plus en plus ici,
4: oui.
0: Je commence à mettre.

0: décidé de m'installer. Comme je vais vivre progressivement de plus en plus ici, je commence à mettre, je vais mettre mon lit dans pas longtemps, donc on va être bien. Stouff, Pietre, salut, Corentin, salut. Bonjour tout le monde, bienvenue, je vous fais des bisous dans un instant. Je vous expliquerai, en parlant de train que je regarde passer, il y a beaucoup de gens qui nous écoutent qui le matin prennent le train ou le soir pour revenir. Et en France, on se plaint du retard. On dit, mais ouais, bah voilà. Ah bah bravo la SNCF.
1: C'est souvent. Ah oui. C'est pas.
0: Mais alors attendez, je vais vous parler des autres pays dans un instant.
2: C'est pas nous les pires.
0: Vous allez voir qu'on n'a pas à se plaindre. Je vous donnerai le champion des champions du retard. Et justement, les champions du monde de l'actu arrivent dans un instant avec un consommateur déçu. Je vais vous présenter le consommateur le plus déçu du monde.
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0: Vous venez de nous découvrir, vous êtes avec nous tous les matins, installez-vous tranquille. Et voilà, je vais prendre une tartine moi, on est d'accord? Allez, les news, bonjour.
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4: Bonjour, 7h et bientôt une minute. Un peu moins beau, un peu moins chaud ce lundi en Anjou. La météo juste avant l'infotrafic. La Topette publie son numéro 25 au sommaire de ce nouveau magazine, ce nouveau numéro du journal local populaire et indiscipliné. Pardon. Un projet de gazoduc en Anjou, une enquête sur les travailleurs de la filière poulet et un dossier consacré aux vignes angevines, de plus en plus convoitées par de gros investisseurs. Toutes les infos pratiques sont dispo sur la Topette. Un rassemblement est annoncé ce matin à 10h30 devant le Palais de Justice à Angers. 7 associations dont le Planning Familial 49, l'UNEF et Solidaire appellent à la mobilisation contre les violences sexistes et sexuelles pour réclamer également une loi intégrale. Une action organisée au cœur de la ville devant le tribunal. Nouvelle enseigne à l'atoll de Boukouzé qui ouvrira un magasin de 3 500 m² à la mi-novembre aux portes d'Angers. Cette implantation doit s'accompagner de la création d'une trentaine d'emplois. Les personnes d'ailleurs viennent d'être recruter. Les clients y trouveront plusieurs milliers de références ainsi qu'un espace de restauration. L'info ce matin, c'est aussi le procès du meurtre de

pour avoir tué par balle l'ex-rugbyman argentin après une dispute alcoolisée entre fêtards il y a 4 ans. Succès historique en Allemagne pour l'AfD hier dans le Land de Saxe-Anhalt. Résultat à 44% aux élections régionales. Le parti xénophobe et pro-russe de la droite radicale rate de peu la majorité absolue. Un nouveau candidat à la présidentielle en France, Fabien Roussel, le secrétaire national du Parti communiste, l'a annoncé hier soir sur TF1. Crash aérien aux États-Unis, un avion cargo d'Amazon est sorti en bout de piste à l'aéroport de Miami. Il y a 5 morts et autant de blessés. En foot, Monaco est en tête de la Ligue 1.

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0: Et notez des travaux sur l'autoroute A11 en Maine-et-Loire, des travaux de réfection de la chaussée qui sont en cours jusqu'au 30 octobre entre Ancenis et Saint-Jean-de-Linière dans le sens Nantes-Angers. La circulation sera régulièrement perturbée sur cet axe avec des fermetures ponctuelles et des déviations. L'échangeur de Chalonne-sur-Loire en Anjou sera notamment fermé certaines nuits. 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
1: Lundi matin, bonjour. Allez, courage tout le monde. Allez, allez, allez, allez. C'est le premier pas qui compte. Vous avez passé un très bon week-end. Maintenant, faut se remettre au boulot, faut reprendre la voiture, faut préparer les enfants. Faut que tout se prépare, faut être bien et on se dit semaine. J'ai vu ce matin déjà sur les routes, ça me paraît un petit peu plus compliqué que d'habitude.
2: Oui, je te confirme.
1: Donc je pense qu'à l'entrée des grandes villes, ça va commencer à boucher. Ça y est, les gens sont revenus.
3: Ah ça y est.
1: Ouais. La bamboche, c'est terminé.
4: Je vais être bien pour rentrer à 18h moi, Jean-Philippe.
1: Oui. On range ses tongs. Bon, écoutez monsieur, voilà, vous avez accepté de faire une multitude d'émissions dans cette maison.
4: Je dormirai dans les bouchons.
1: Mais voilà. Ah,
3: vous avez accepté d'habiter à Gouvieux aussi.
1: Voilà, c'est tout. Vous avez décidé de vivre à la campagne et d'élever des chevaux. Bon, voilà, c'est tout. Merci de nous avoir choisis aujourd'hui. Nous aurons les champions du monde de l'actu dans un instant. Je vous présenterai le consommateur le plus déçu du monde. Vous savez, des fois, on a acheté un produit, il ne nous plaît pas.
4: Ouais. Mmh.
2: Ça arrive.
1: On va le rendre.
4: Oui.
1: Bon, il est allé le rendre.
4: Ouais.
1: Ben alors. Il a dépassé un peu le délai. Je vous expliquerai tout ça.
4: D'accord.
1: Tout à l'heure. Nous aurons tout à l'heure. Je vous parlerai du père le plus indigne du monde. Alors, on a peut-être des fois des doutes, nous, parents. On se dit, est-ce que là, j'ai été un bon père? Est-ce que j'aurais dû faire ceci ou pas? Oh, bon, je vous présenterai le pire.
4: On prendra un exemple à chaque fois.
1: Bon, vous verrez.
4: Ne te plains pas, regarde-le, lui.
1: Ah, bah, alors là, je vous dis à tous les papas qui pensent avoir peut-être été un mauvais père cet été. Alors là, par rapport à celui que je vais vous présenter dans deux minutes, c'est de la gnognotte. Qu'est-ce qu'on écoutera, monsieur Vito?
4: Freya Sky.
1: Ah, bien ça. On aura Gwen Stefani. Et nos dopes tout à l'heure pour vous faire passer un bon lundi matin à 7h30, peut-être quelque chose que vous avez vécu, puisqu'il y avait les forums des associations là pour activités de vos
2: partout
1: enfants.
2: Ce week-end, oui.
1: Voilà, c'est quand vous. Alors, c'est pas que le sport, hein, c'est les activités en général.
2: Oui.
1: Ça va d'échecs à danse country. Ça rentre dedans,
2: oui,
1: danse country.
2: Ça rentre dedans aussi, oui.
4: Ouais.
1: C'est-à-dire qu'il y a des gens qui mettent leur enfant là danse country.
2: Ouais, oui. Non,
4: mais il est déguisé en cowboy. Là.
3: Non, mais c'est pas que les enfants, c'est tout toutes les générations.
2: Ouais.
1: Ah bon,
3: c'est ça.
2: Je crois que c'était que les enfants, pour les mamans, les personnes âgées.
1: Attends, c'est important. Forum des associations. Je pensais que c'était que les enfants.

0: Poutine tout à l'heure. Ah et ouais, Patrick Sébastien se passait hier soir à la télé, là-bas.
1: Oui.
2: Ouais.
0: A vieilli quand même. Hein.
2: Ouais.
0: Je t'ai revu il n'y a pas longtemps. Alors on le regarde avec un petit peu les yeux de la nostalgie, mais. Oh, ça a pris une pelle hein, quand même.
1: Je sais pas, ma chérie, elle a regardé encore une fois de plus. Ouais. À chaque fois qu'il passe, elle le regarde. Quoi.
0: C'est très très féminin.
1: Oui, je crois.
0: C'est très. Ouais. Un petit machin de fleurs bleues.
3: Avec Vic, hein, on adore.
0: Avec Vic, avec sa mamie, là, je sais plus comment elle s'appelle et tout. Mais bon.
1: Par rapport à Jack Reacher, par exemple.
0: C'est plus calme. Comment c'est vrai qu'on n'a jamais fait la comparaison. Jack Reacher ou la Boom?
2: Moi, je suis tombé sur le moment en zappant où la petite, elle a la varicelle. Enfin, il pouvait mieux faire quand même à l'époque que des gros pustules rouges, là, sur

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1: Champion du monde de l'actu, alors que dans un instant, il y aura Gwen Stefani sur Europe 2. 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
1: Et bim, c'est gagné. Les champions du monde de l'actu, laissez-moi vous présenter Harold Winslow. Il a 91 ans, Harold.
4: Ah ouais.
1: Harold, il est allé demander le remboursement intégral de son téléviseur qu'il venait d'acheter.
4: Ah, mais ça arrive.
1: En 87.

0: L'homme a été jugé pour délaissement de mineurs par le tribunal de Grenoble. Pour sa défense, écoutez bien, il a dit au juge « J'ai donné une pièce au vigile pour qu'il jette un œil sur mon fils de temps en temps.
1: Ah bah ça va.
0: Pour voir si tout allait bien, mais ça n'a pas suffi. » Alors, le gamin va bien, hein. Mais en pleine chaleur.
2: L'image de son père, quoi.
0: Mais voilà, l'image du père. Et pour une fois, je veux dire, c'est pas le gamin qui était tout sec au bout de 4 heures, c'était le bonhomme. Allez. 7h15, bonjour, bon réveil. Dans un instant, la France qui bosse et qui se lève tôt, aide ménagère.
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0: Réponse B, un spray antibactérien. Réponse C, de la salive et beaucoup d'entrain.
1: Oh, piètre.
0: C'est comme les chaussures. Et voilà, je me vois dedans.
2: Mais attention, si c'est la salive, c'est récupérer du client, hein, par contre. Hein, pas la
0: voilà, bien sûr, pas, évidemment. Ah, bravo, ma belle. Je te fais un gros bisou. Bravo. Profites-en pour faire un bisou à qui tu veux. T'es sur Europe 2, vas-y.
2: Eh ben écoute, je fais des bisous à mes amis, à ma famille et en particulier à mes deux petits garçons qui vous adorent, Télio et Mathia.
0: On les embrasse les gars, courage. Ils ont école aujourd'hui ?
2: Oui, ils ont école aujourd'hui.
0: Allez, courage les gars, bisous, ça va bien se passer. Bisous, bisous.
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0: 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Le son des réseaux tout à l'heure, peut-être le futur présentateur JT, la vita des animateurs et puis la maison des associations. Quelle activité allez-vous pouvoir faire ? Quel sport peut-être allez-vous faire ? La compile.

des sujets de société en enjeu, un projet de gazoduc d'abord, les conditions de travail d'ouvriers dans la filière avicole ou encore l'évolution du marché des vignes angevines. Le numéro 25 est disponible dès maintenant dans les points de dépôt et vente habituels. Un rassemblement ce matin à 10h30 devant le palais de justice d'Angers. Cette association et collectif appellent à se mobiliser pour dénoncer les violences sexistes et sexuelles et réclamer une loi dite intégrale. Parmi les organisateurs, le Planning Familial 49, l'UNEF, Solidaire ou encore Nous Toutes 49. IKEA s'apprête à ouvrir un nouveau magasin dans l'agglo angevine. L'enseigne suédoise accueillera ses premiers clients à la mi-novembre à l'atoll de Boukouzé. Sur 3500 m2, le site proposera plus de 4000 références et différents services d'aménagement. Une trentaine de recrutements viennent d'être effectués. Des perturbations à prévoir sur l'autoroute A11 à compter de ce lundi jusqu'au 30 octobre. Des travaux d'entretien sont menés jour et nuit entre les échangeurs d'Ancenis et Saint-Jean-de-Lignières en direction d'Angers. Des basculements de circulation, des fermetures temporaires et des itinéraires de déviation sont annoncés, notamment à hauteur de Chalonne-sur-Loire. L'info ce matin, c'est aussi la région allemande de Saxe-Anhalt qui renoue avec son passé d'extrême droite. Le parti AfD, xénophobe et pro-russe notamment, a largement remporté hier les élections dans cette région de l'est du pays. Plus de 4 ans après l'assassinat de Federico Martin à Rombourou, deux hommes vont être jugés à partir d'aujourd'hui par la cour d'assises de Paris. Loïc Le Priol, un ancien militaire, est accusé d'avoir tiré à 10 reprises sur l'ex-rugbyman argentin en pleine rue après une dispute devant un bar du 6e arrondissement de la capitale. L'un de ses amis est poursuivi pour complicité de tentative d'assassinat. 4 départements du sud-est toujours en risque élevé pour feux de forêt. Dans les Pyrénées-Atlantiques, le feu qui s'est déclenché mercredi en Vallée d'Aspe

0: encore aujourd'hui. On sera là cet après-midi, puisque si vous venez d'arriver et que vous ne connaissiez pas notre rentrée, tous les matins, 7h-11h, l'après-midi, l'équipe fait le warm-up, 15h30, 16h, et nous, on arrive, bim, 16h-18h. Et entre les deux, on fait un petit passage Europe 1 pour Il y en aura pour tout le monde, entre 15h et 16h. Pouh, hey.
1: D'ailleurs, j'ai vu votre camarade samedi soir.
0: Guy
2: Gauthier. Monsieur Gauthier.
0: Ah. Il paraît que vous étiez frais tous les deux.
1: Il va peut-être être moins efficace aujourd'hui.
2: Arrête.
0: Mais vous avez raison de balancer. Vous savez quoi, on en parlera. On en parlera tout à l'heure.
2: On y reviendra.
0: T'inquiète là.
3: Mais c'est Vuitton.
0: Vraiment.
4: Attends, on m'a envoyé une photo à Corée.
0: En plus, il m'a envoyé une photo, j'ai dit, ouais, deux jumeaux. 40 centimètres les séparent, vraiment. Vraiment, on est là. Mes yeux étaient bluffés, je n'arrivais pas à comprendre. Vous savez qu'il y a une info, qui a été un petit calcul qui a été fait. Les retombées économiques de Céline Dion. Les concerts de Céline Dion.
5: La tournée, ouais.
0: Sont estimés à 1,5 milliard d'euros. Ils ont fait le calcul et ils ont dit qu'à raison de 3000 euros dépensés par 500 000...
5: Ouais. 500, en fait, ils estiment que surtout les étrangers vont dépenser pendant leur séjour 3000 euros.
2: Wow.
5: En plus, enfin, place de concert comprise, l'hôtel, et puis les restos, les machins.
2: Merchandising.
0: Un peu de tout, ouais, en prenant tout, voilà. Les frais de vie, etc. C'est ça. C'est bien, 1,5 milliard d'euros. Alors écoutez, on a fait un calcul.
3: Ouais.
0: Plus que quasiment 300 000 tournées. Mm-hmm. Et elle aura réglé la dette de la France. Céline, j'ai envie de te dire, prends-moi de la vitamine C tout de suite. Comment ils s'appellent les trucs de vitamine C là, du Bion 3, il n'y a pas des trucs comme ça
2: Bion 3.
0: Prends-moi du Bion 3, ouais, prends-moi tout ce qui existe, ma petite Céline.
2: Ceci dit, t'as vu, tous les soirs, elle descend parler avec ses fans. Moi, je trouve ça hallucinant.
0: Et je la trouve de mieux en mieux.
2: Oui.
0: Au début, je l'ai trouvé un peu. T'avais l'impression qu'elle.
2: T'as de la timidité aussi, je sais pas.
0: Et puis alors maintenant, elle fait des pas de danse.
3: Elle fait des blagues et tout. Mais par contre, à lui acheter la télé et qu'elle mette les infos un peu. Parce qu'elle n'était pas au courant de ce qu'il y avait eu au Népal.
0: Oui. Ouais.
3: Et après, quand il y a quelqu'un qui lui a posé la question, est-ce que t'es pour le Paris Saint-Germain ? Elle dit, c'est quoi le Paris Saint-Germain ?
0: Oui.
3: Ouais.
0: Je pense qu'effectivement, elle a trois étages, voilà, pour la télé.
2: Est-ce que c'est pas plus mal, des fois, de pas avoir la télé ?
3: Ouais, mais bon.
0: Allez, ce week-end, pour tous les parents, c'était la journée des forums des associations pour inscrire les enfants au sport. Alors, c'est pas que ça, mais beaucoup s'en sont servis, évidemment, pour ça. Dans la compile, il y a la chanson du responsable du stand football. Les gamins, mettez-vous en ligne. Non, vous êtes trop nombreux, là. La chanson du responsable du stand curling.
3: C'est
0: vrai, voilà. Ça se voit pas pour faire du curling. L'argumentaire du responsable du stand rugby pour faire inscrire les gamins.
6: D'ailleurs, hier j'étais chez Alain, je me suis endormi sur le canapé complètement bourré, je me suis réveillé, il m'avait chié sur le torse. C'est les copains, c'est rigolo, on a rigolé.
0: La chanson du responsable du stand natation.
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0: Je ne connaissais pas cela. La chanson du responsable du stand plongé en apnée.
8: Il faut que tu respires.
0: Ah ouais, non, si de temps en temps, il faut le faire quand même.
8: Et ça sert à rien de le dire.
0: Ah oui. Ah, il y avait aussi la chanson du responsable du stand ping-pong qui était là.
9: Fais comme les frères Lebrun. Le ping-pong, c'est très bien. Bien, bien, bien.
10: Bah ouais, c'est génial le ping-pong.

0: La chanson. Voilà, le look des frères Lebrun. Ouais. La chanson du responsable du stand karaté.
1: Karaté, on se met sur la gueule.
0: Karaté. La chanson du responsable basket cette fois-ci.

0: Salut tout le monde, c'est 32 que vous écoutez. Bonjour, il est presque 8h moins le quart.
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0: Merci mon grand. Imagine Dragons arrive dans un instant. Samantha to the world. But baby, where is Brian? J'adore ce titre. Il me met de bonne humeur. On aura la Villa des Animateurs, c'est un événement. Il y aura Vladimir Poutine et Patrick Sébastien réunis dans la Villa des Animateurs. Dans un instant, nous reviendrons sur la boum. C'était hier soir à la télé. Et puis, je vous parlerai de la dame qui avait fait un record en faisant l'amour avec le plus d'hommes. C'était un record. Voilà. Eh bien, elle vient d'avoir un enfant. Alors évidemment, une question se pose. Vous l'avez déjà en tête. On en parlera d'ici quelques minutes. Beaucoup de jeunes, peut-être, nous écoutent actuellement et ne savent pas trop quoi faire ou veulent être présentateurs du JT plus tard en se disant ça doit être sympa. On passe à la télé, on donne des infos. Eh bien, le jeune homme dans le son des réseaux que je vais vous faire écouter s'était sérié à cet exercice. Et alors, visiblement, ça va être compliqué.
3: Bonsoir à tous et à tout le monde. J'espère que vous allez bien. Bienvenue aujourd'hui pour le nouveau JT. Aujourd'hui, dans ce JT-là, voilà, nous allons vous présenter pas mal de... Merde, putain. C'est cool, wesh. Ah ouais, ben c'est...
0: Bah oui.
3: 50 orthophonistes en particulier.
0: Ah oui. Je comprends. Allez, mon grand. Tu réessais. Articule wesh. Tu réessais. Vas-y, mon grand.
3: Bonsoir à tous et à tout le monde. J'espère que vous allez bien. Aujourd'hui, nous allons faire le point sur l'actualité.
0: Bien, ça.
3: Durant l'éclipse scolaire, faut faire le point sur l'actualité. Pendant l'éclipse. Ah putain.
0: Eh oui.
3: Mais pourquoi ils ont. Et même le mot est dur. C'est juste un. La lune qui passe devant le soleil. C'est
4: Mais ça porte un nom.
0: Oui, ça l'éclipse. Bon, il n'y arrivera pas. Voilà, on va terminer avec cette jeune fille qui, elle, veut faire influenceuse livre. Mais c'est pareil, c'est compliqué. Hein.
5: Donc, un vrai livre à lire, je pense. C'est un vrai livre. C'est un livre à lire. Oula, c'est un vrai. C'est vraiment un livre. Oh, j'arrive plus à parler. C'est vraiment un... Ouais, puis c'est pas drôle en plus l'histoire. C'est vraiment un livre que je vous conseille de lire.
0: Voilà, merci. Voilà. Ils sont pas prêts de prendre notre place. Hein. Allez, c'est Europe 2. Pop Radio. Oh merde.
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0: Oh la Pop Radio. Bah, allez, à tout de suite.
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6: Brian. J'adore ce titre-là. Est-ce que toute l'équipe est bien réveillée aujourd'hui? Vous êtes bien, ouais. Vous êtes heureux?
7: Oui.
6: Stouff, Pietre, Corentin, Vito, salut. Qui réalise l'émission. Merci, merci, merci, merci d'être là tous les jours entre 7h et 11h et on remet le couvert tous les après-midi pour bien vous réveiller. Une info sur cette demoiselle donc, qui a eu un record, hein, ça ne s'invente pas, record du monde donc
8: de partenaire sexuel.
6: C'est
8: oui,
6: ça.
8: Voilà, oui.
6: En même temps. Mais je cherchais le mot.
8: Moi, j'allais dire autre chose.
6: Pas vraiment en même temps. Je crois que c'était à la queue le.
7: Oui, c'est ça.
9: Oui, mais
8: donc
9: bon.
8: D'enfilage de perles. Ouais. Allez.
9: Parce qu'à un moment donné, il n'y a plus de place dans la pièce. Quoi.
6: Bah, oui. C'est-à-dire qu'il n'y avait même plus de place sur la dame, donc oui, c'était voilà. L'un après l'autre.
8: Oh là là.
6: Et alors, c'est un concours qu'elle a voulu d'elle-même, elle voulait battre ce record.
8: Oui, oui.
6: Eh bien, elle vient d'avoir un enfant.
7: Ah oui.
6: Alors, on en parlera dans un instant, nous souhaiterons toutes félicitations à la jeune maman. On aura l'info de 8h, nous reviendrons sur la 73e édition de Miss Monde, et puis les pochettes dont on a beaucoup parlé, des téléphones portables pour les lycéens, vous savez. Ça devait être le truc vraiment infalsifiable.
8: Anti-sécure.
6: On mettait ça dans une pochette, vos gamins ne pouvaient pas les ouvrir.
9: Ah, c'est bloqué, hein, tu peux rien faire.
6: Ah bah alors là, il y a des vidéos qui traînent de partout, ça s'ouvre en une seconde. Donc on en parlera tout à l'heure. Voilà encore un truc qui a été d'une belle qualité. La Boum, hier soir sur TF1 série film en 1980, Sophie Marceau et Claude Brasseur. Ouais. Est-ce que les personnalités de la villa, ils aiment ce film? Il y a qui dedans
8: on
6: dans la villa?
8: On va leur demander, pour commencer, on a Monsieur Sarkozy, Monsieur le Président Sarkozy.
10: Bonjour. Bonjour Europe 2.
8: Bonjour.
10: Vous allez bien?
8: Oui, et vous?
10: Mais écoutez, ça va, vous savez. J'ai voulu annoncer ma candidature à la présidentielle de l'an prochain.
8: Mais non. Ah.
10: Puis mon bracelet, il a fait bip bip.
7: Ah oui.
10: J'avais oublié. Ah, oui. Heureusement que vous êtes là pour me changer les idées.
8: Oui, eh bien, justement, M. Sarkozy, on parle du film La Boum. Vous bien connaissez sûr. Sûrement.
10: Évidemment, madame.
8: Oui, c'est vrai.
10: Évidemment. C'est que c'est un film culte. Avec le fameux slow, le titre réalité. Vous savez, madame Stouff, que c'est sur ce titre que j'ai pêché au Carla.
7: Ah ouais?
10: Quel sérieux? Souvenir.
8: Sérieux? Vous pouvez nous raconter?
10: Je peux vous dire, on était dans une soirée avec des amis,
7: ouais.
10: Puis cette musique est passée.
8: Ouais.
10: J'ai invité Carla à danser, je l'ai tenue par le mollet droit.

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13: Bonjour, il est 8h.
14: 7h, 11h,
13: Coé sur Europe 2. 8h du mat, salut à tous, aujourd'hui nous sommes lundi 7 septembre, c'est Europe 2 que vous écoutez, je m'appelle Coé. Rigolade, après les infos et la météo, salut.
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16: Bonjour, il est 8h et encore de la chaleur ce lundi en Anjou. On reparle du temps juste avant l'infotrafic. Le numéro 25 de la Topette vient de paraître dans ce nouveau numéro du journal.

local populaire et indiscipliné. Il est question d'un projet de gazoduc en Anjou, initié par des cimentiers de l'Ouest, d'une députée démago du département, des proleux du poulet, ces ouvriers qui travaillent dans les élevages avicoles dans des conditions inhumaines, et des vignes d'Anjou qui constituent la nouvelle lubie des millionnaires. La liste des lieux trouvés la topette sur latopette.fr. Plusieurs associations se donnent rendez-vous ce matin devant le tribunal judiciaire d'Angers à l'appel de 7 collectifs. Un rassemblement est prévu à 10h30 pour dénoncer les violences sexistes et sexuelles et réclamer de ce point de vue une loi intégrale. C'est un mouvement national. IKEA renforce sa présence en Maine-et-Loire. L'enseigne ouvrira à la mi-novembre un magasin à l'atoll de Boucouzé.

près d'Angers. Ce nouveau point de vente de 3500 m² proposera une partie de son catalogue en retrait immédiat ainsi que des services de conception et d'aménagement. Une trentaine de collaborateurs viennent d'être recrutés. L'info ce matin, c'est aussi un procès qui s'ouvre aujourd'hui à Paris, celui de deux militants d'ultra-droite, fichés S, qui vont être jugés pour assassinat et tentative d'assassinat après la mort d'un ancien joueur de rugby argentin il y a 4 ans à Paris. Federico Martin Aramburu a été tué par balle après une bagarre à la sortie d'une brasserie et des tirs en pleine rue dans le quartier de Saint-Germain-des-Prés. Les deux hommes ont cours la réclusion criminelle à perpétuité. En Allemagne, victoire de l'extrême droite aux élections régionales en Saxe-Anhalt, une petite région de 2 millions d'habitants située

0: candidature hier soir dans le 20h de TF1. Et puis la météo avec un ciel le plus souvent nuageux aujourd'hui, jusqu'à 29 degrés sous abri, 20 degrés pour l'instant à Angers.
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0: Attention sur la 11 dans le Maine-et-Loire, des travaux de réfection de la chaussée sont en cours jusqu'au 30 octobre entre Ancenis et Saint-Jean-de-Linière dans le sens Nantes-Angers. La circulation sera régulièrement perturbée avec des fermetures ponctuelles et des déviations. L'échangeur de Chalonne-sur-Loire sera particulièrement impacté puisqu'il sera fermé au cours de certaines nuits.

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2: Salut Coé, salut l'équipe, c'est Coucou. Jérémy du Loiret.
3: Salut Jérémy.
2: J'étais en train de boire mon café et je me posais la question, après le barbecue cet été sur la terrasse, est-ce qu'il y aura la raclette aussi sur la terrasse cet hiver?
3: Alors, c'est,
2: voilà,
3: alors,
2: allez, bisous l'équipe.
3: Bisous, bisous. Alors, c'est une bonne question. Est-ce qu'on aura le droit de reconstituer un chalet sur la terrasse
4: Un marché de Noël.
3: Ouais. Vous voulez qu'on fasse un petit marché de Noël?
5: Ah ouais.
3: Mais on va faire un petit marché
5: à Noël. Le marché à coucou.
3: Voilà, si vous voulez, on va se débrouiller. C'est vrai que.
6: Puis on fait venir des camions de neige et on est au cinquième étage, on se fait une piste de ski.
5: Ouais,
3: très bonne idée. Très bonne idée. Laissez-moi regarder au niveau des sous.
5: Ouais.
3: Eh ben j'ai la réponse.
7: on ira demander à la régie.
3: Oui, on ira redemander. Vous inquiétez pas, on va en avoir. Vous voulez de la neige? Je vais vous avoir de la neige.
4: Moi,
3: mon petit Pietro, Corentin Vito qui réalise cette émission. Stouff, bonjour Stouff. Il y a un message, j'ai plein de messages. Il y a un qui m'a dit, j'ai fait une vidéo. On était dans l'ascenseur avec Stouff tout à l'heure.
7: On arrive en même temps.
3: Une petite vidéo. Il y a des gens qui m'ont dit de plus en plus belle.
7: Ah merci.
3: Non mais c'est vrai. Je vais
7: de plus en plus vieille, donc je prends.
3: Mais oui, bah, tout le monde est de plus. Voilà, elle est toujours plus belle jour après jour.
7: Tu vois, Pietre.
4: Ça veut dire que 28...
6: Pourquoi Pietre?
7: Parce que tu dis donc que je suis moche.
5: Jamais, pas du tout. T'es juste un peu tapé.
2: C'est normal.
7: C'est pour ça que je l'aime, ouais. Tu vois. Il est
4: 55. Non, 54. Ouais,
3: t'as quel âge?
7: J'ai 45.
3: Ah, bon. Tu faisais ça. Ah ouais. Alors. Mais ah non, oui, vous savez quoi? Elle est magnifique. Et c'est vrai que tu glow up.
4: C'est vrai.
3: Glow up aussi. C'est-à-dire que d'année en année. Et alors, pourtant, ce que je veux dire, vous le savez, c'est très dur pour les femmes. Très injuste pour les femmes. La différence homme-femme, là-dessus, il y a une véritable injustice. Les hommes, on accepte beaucoup plus les rides, les machins. On dit que quand ils vieillissent, ils prennent une espèce de.

0: gel douche 18 en 1.
1: C'est ça, un petit Tahiti là.
2: Nous on fait, avec le Tahiti douche, on fait les poils, le corps. Ouais,
0: les jambes de la bagnole, c'est ça.
2: Non mais c'est vrai. Là-dessus on n'est pas à égalité. Nous aurons dans un instant Emmanuel Macron que nous appellerons dans son bureau. Pourquoi ? Parce que ce qui était annoncé comme un truc révolutionnaire, les pochettes pour bloquer les téléphones portables pour les lycéens, ne marche pas du tout puisque tous les gamins les ouvrent en 2 secondes. On en parlera avec lui d'ici quelques minutes. Le loyer, je vais vous l'offrir tout à l'heure. Comment ça marche, Stouff ?
3: On envoie un SMS au 7 12 13 et on met bien loyer L-O-Y-E-R au début de son message. Tiens, sinon ça n'arrive pas.
2: Et je vous dirai quelle est la seule radio qui paie votre loyer, vous me direz.
4: Oh,
2: et bim, ce sera gagné. Je vous parlerai des militaires américains. Vous savez, les Marines qui étaient mis à Pattaya.
3: Ils les ont
2: arrêtés à Pattaya pour. Ils étaient 280 jours de mer. Ils ont mis en escale à Pattaya. Ils prendront de leurs nouvelles tout à l'heure.
3: Interdit d'aller dans certains coins de Pattaya.
2: Ah bah c'est qu'ils avaient ils avaient le droit d'aller nulle part.
3: Ouais. Ah bah voilà.
2: Donc on aura.
0: Oh la frustration.
4: C'est grave. Mais on s'en fout.
2: Mais non. Ah oui, mais non. Salon de la boulangerie, mais tu vas pas là où il y a des pains au chocolat et des croissants. Mais où alors? Bah tu te débrouilles.
0: Et puis j'ai vu une vidéo, il y en a deux qui se promenaient. Et je peux te dire qu'ils avaient du succès quoi.
2: Ah, évidemment.
3: Ah ouais.
2: De toute façon, n'importe qui a du succès. Une info.
4: C'est un grand-père. Une jambe.
2: Une info, pas mam, qui sera là tout à l'heure, le JT des sports, avec des infos un petit peu difficiles en sport. Ou...
4: Formule 1, tennis, et puis un concours insolite qui a eu lieu ce week-end.
2: Nous en parlerons tout à l'heure avant 9h du mat, mais une belle nouvelle. Une belle nouvelle avant d'entendre Martin Garrix et Ed Sheeran. Samedi, c'était la finale. Ça, c'est Ed Sheeran. Samedi, c'était la finale de la 60.

0: C'était aussi l'élection de Miss Limousin à Aubusson qui a célébré la victoire de... Mais il y avait aussi l'élection de Miss Arleux dans le cadre de la foire à l'ail fumé. Avec la victoire de...
1: Et la gagnante de cette élection, Miss Arleux 2026 et Miss Pue de la gueule.
2: Ah oui.
1: Non, écoutez, moi je vais me brosser les dents. J'ai l'impression d'avoir un rat crevé dans la bouche.
3: Non, ça arrive. Ça arrive, Jean-Pierre, c'est des dégâts collatéraux.
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0: On appelle le président dans 3 minutes. Les pochettes pour les étudiants et pour les téléphones portables ne marchent pas du tout. Ne bougez pas.

0: 2 et bim, vous gagnez les 1 mois de loyer. C'est gagné, c'est pour vous. Vous jouez, j'espère vous appeler d'ici 5 minutes. Le top de Stouff vers 8h30. Une info donc pam qui va concerner le poulet frit.
1: Ah.
0: Mais poulet en frit. Attendant, et voilà. C'est ouvert, c'est hyper facile. C'est la phrase qu'on a pu entendre d'un collégien sur TikTok. En une minute à peine, le gamin vient d'expliquer comment ouvrir une pochette anti-ondes de son collège. Alors, son astuce qui recule depuis la rentrée sur les réseaux risque de poser des problèmes aux enseignants, personnes de l'éducation, puisqu'il y en a eu des tonnes de commandés. Il paraît que ça marchait très bien et ça marche pas si bien que ça. Appelez-moi le président, s'il vous plaît.
2: On s'en doutait qu'ils allaient se lancer là-dessus.
0: Ah oui, évidemment. Ah, les gamins, quand ils veulent.
3: Communication avec le standard de la présidence de la République française.
4: Ah. Le soleil vient de se lever. Encore une belle journée. Et va bientôt arriver.
0: Qui donc ?
4: Mon ami Coé. Eh bien, justement, il est là. Oui. Comment va mon petit coco ? La forme, mon cousin ?
0: Et alors ?
2: Pacho Lopez.
0: Eh ben, la forme, mon cousin. C'est vrai. Éloigné, on est cousins éloignés, mon cousin. C'est vrai, c'est pas faux.
1: Ah oui, c'est vrai.
4: Bah ouais, mon cousin. Mais mort, tu veux que je te prête ta caravane pour aller à Briançon ?
0: Alors, monsieur le président, c'est pas le sujet. Oui. Là, on parle des pochettes anti-ondes mises en place dans les collèges et lycées.
4: Ah, qu'est-ce qu'il y a ?
0: Ah alors, les élèves, ils ont trouvé une faille pour réussir à ouvrir sans outils destinés à le faire. Vous voyez, ça marche tout seul.
4: Alors, la génération Z est très, très, très tordue, mais bougrement intelligente.
0: Eh oui.
4: Ou alors, c'est nous qui sommes complètement cons. Je vous cache pas que je pencherai plus pour la deuxième idée.
0: Je vais vous dire un truc. Au moins, pour un lundi matin, ça le

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1: C'est le moment de vous offrir le loyer, vous voulez jouer avec nous? Vous voulez que je vous appelle le matin? Facile, vous me laissez un message, un petit SMS, vous envoyez en mettant loyer au début, L-O-Y-E-R au 7 12 13. Je vous appelle, je vous poserai la question comme je vais le faire maintenant. Quelle est la seule radio qui paye votre loyer? Vous me dites
2: Europe 2.
1: Et bim, c'est gagné, on y va. Nous appelons une jeune femme. Ensuite, il y aura le top de Stouff sur les petits trucs du quotidien qui nous agacent.
3: Allô ?
1: Bonjour, Sandra ?

0: Vous êtes formidable, je vous écoute tous les jours pendant ma tournée. C'est génial, vous me donnez le sourire. C'est trop bien. Et du coup, je donne du sourire à mes patients.
1: Eh ben, écoute, je suis très content. Et ce soir, passez une bonne soirée. Un clin d'œil.
0: Eh ben, merci.
2: Oui. Saumon soupe.
1: Bisous. Hey, saumon purée. Saumon petit
0: non,
1: légume.
0: D'accord, je vais aller acheter des pizzas.
1: Ça y est, on monte d'un cran, là.
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1: Courage, si vous êtes en voiture, allez-y doucement.

0: Vous aimez le poulet, voire même, vous aimez le poulet frit, vous n'avez pas aimé l'info que je vais vous donner tout à l'heure, qui sera une info, on parlera de l'US Navy. Ils ont débarqué à Pattaya pour aller se reposer. On prendra de leurs nouvelles tout à l'heure. Et puis le top de Stouff arrive dans un instant. Ce sera
1: les petites choses du quotidien qui nous agacent.
0: Oh rien. On est de bonne constitution. Il est 8h30, bonjour. 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
3: Bonjour, 8h31, un peu moins beau, un peu moins chaud ce lundi en Anjou, la météo en toute fin de flash. La Topette publie son numéro 25 au sommaire de ce nouveau numéro du magazine local et indiscipliné. Un projet de gazoduc en Anjou, une enquête sur les travailleurs de la filière poulet et un dossier consacré aux vignes angevines, de plus en plus convoitées par de gros investisseurs. Toutes les infos pratiques sont dispo sur latopette.fr. Un rassemblement est annoncé ce matin à 10h30 devant le Palais de Justice à Angers. Cette association, dont le Planning Familial 49, l'UNEF Solidaire, appelle à la mobilisation contre les violences sexistes et sexuelles et réclame une loi intégrale, une action organisée au cœur de la ville devant le tribunal dans le cadre d'un plan national d'action. Nouvelle enseigne à l'atoll de Beaucouzet, IKEA ouvrira un magasin de 3 500 m² à la mi-novembre aux portes d'Angers. Cette implantation s'accompagne de la création d'une trentaine d'emplois. Les clients y trouveront plusieurs milliers de références ainsi qu'un espace de restauration. L'info ce matin, c'était aussi le procès du meurtre de Federico Aramburu qui s'ouvre aujourd'hui à Paris. 2 militants d'ultra-droite vont être jugés pour avoir tué par balle l'ex-rugbyman argentin après une dispute alcoolisée entre fêtards il y a 4 ans à Paris. Un succès historique en Allemagne pour l'AFD hier dans le Land de Saxe-Anhalt. Résultat 44% aux élections régionales. Le parti xénophobe et pro-russe de la droite radicale de peu la majorité absolue. Un nouveau candidat à la présidentielle en France, cette fois Fabien Roussel, le secrétaire national du Parti communiste, l'a annoncé hier soir sur TF1. Un bilan record pour The Event qui s'est achevé cette nuit. L'ultime édition de l'événement caritatif sur Twitch a récolté près de 33 millions d'euros de dons. Crash aérien aux États-Unis, un avion cargo d'Amazon est sorti en bout de piste à l'aéroport de Miami avant de percuter plusieurs véhicules sur une route et de prendre feu. Il y a 5 morts et autant de blessés. Plusieurs aéroports d'Indonésie restent fermés après l'éruption de l'Anak Krakatoa. Le volcan a émis des cendres et d'épaisses fumées dangereuses pour le trafic aérien. Et puis les sports et du football. Monaco en tête de la Ligue 1 à l'issue de la 3e journée, suivie de Lyon et du Paris FC qui a engrangé 3 points hier soir à Marseille. Les Parisiens se sont imposés 3-2 au Vélodrome lors de défaite du nouveau pensionnaire de la Ligue 1. 3 battu 6-2 à domicile par Strasbourg. Et puis Rennes, de son côté, s'est imposé 2-1 hier après-midi au stade Raymond Coppa face à Angers SCO. Le SCO qui est à peu près en milieu de tableau du classement du championnat de France de Ligue 1 donc.
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3: Une dominante de nuages ce lundi dans le ciel angevin. En dépit de quelques éclaircies, le temps restera sec. Il y aura du vent d'ouest soutenu et de la chaleur jusqu'à 29 degrés à l'ombre. 20 degrés en moyenne actuellement dans le département. Le vent virera au sud-ouest demain et se renforcera. Le gris s'imposera également en apportant de faibles précipitations.

0: mangé hier des moules pour tout savoir. Mais voilà, j'étais à Bradley-Lille et je suis revenu le soir même. Enfin, j'ai fait un aller-retour. Vraiment. Et puis voilà. Et puis week-end très tranquille. Un peu de vélo. Hier, je fais 20 bornes.
1: Ah oui. Ah oui. Un petit peu, quoi.
0: Et là, il y a toujours quelqu'un qui va me dire, ouais, mais si en électrique, ah ça ne
2: oui.
0: compte pas.
2: Bah, oui, oui, mais bon, ah, toute la journée, on va entendre parler de pour... j'ai fait du sport.
3: Et c'est pour ça que t'as des courbatures ?
0: Non, c'est parce que j'ai fait du sport vendredi, les courbatures.
4: Oh,
3: il est musclé, le chef.
0: Ah ouais.
1: Ah, il y a fuite.
0: J'ai des bobos.
2: Bobo.
0: Je suis très très fier. Tiens, avant d'avoir le top de Stouff, avant d'avoir une info et avant d'avoir le JT des sports avec des nouvelles concernant quel sport aujourd'hui ?
1: Tennis, Formule 1 et un concours insolite.
0: Ça n'a rien à voir, ouais. Mais c'est très bien, ça fera des infos différentes. Eh bien, on a eu des nouvelles des Marines. Je vous explique le topo. Détroit d'Ormuz, depuis 286 jours, sur l'USS Abraham Lincoln.
1: Ouais.
0: Il y a les Marines qui sont là, ils sont à peu près 500.
3: 5000
0: Oh. Ils en peuvent plus, les gars, ils sont comme ça. Ils ont à la fois, ils veulent descendre, ils veulent s'amuser, puis bon, c'est des hommes, quoi. Voilà, et on les descend à Pattaya. Et on leur dit, en revanche, les quartiers chauds interdits, jet ski interdit, boire de l'alcool interdit.
1: Ouais. C'est nul, du coup.
0: Voilà.
3: C'est horrible.
0: Eh bien, écoutez, a priori, il se serait tenu tranquille.
1: Ah bon ?
2: Bah, c'est bien.
1: Ah,
2: ouais.
0: Voilà, c'est une bonne chose. Hein, on a un témoignage ?
5: T'es défoncé ou quoi ?
6: Non, sergent chef.
5: Dis-moi encore, non.
6: T'es défoncé ? Oui, sergent chef.
0: Allez, Stouff, le top.
2: Oui, je vais vous parler des petites choses du quotidien qui nous agacent. Donc, il y en a beaucoup, beaucoup, beaucoup, beaucoup. J'en ai pris que 5. Hein, donc, vous allez me dire. On a les notices d'électroménager illisibles ou en 12 langues. Et il n'y a pas la tienne, en fait.
1: Ah, ouais.
2: Ou sinon, il faut que tu déplies pour trouver ta langue. Et puis, hop, impossible à remettre en état.
3: Souvent, puis c'est écrit trop petit.
2: Et puis, c'est
3: chiant.
5: Ouais, c'est chiant. Ouais.
0: Mais c'est comme l'étiquette. Vous avez vu les étiquettes qui est à l'intérieur des fringues ?
1: C'est
0: la taille qu'elles font maintenant, celles qui sont sur le côté des t-shirts.
3: Chez Zara, c'est des copies doubles.
0: Non, mais. C'est un truc, c'est gigantesque. Tout ça pour te mettre une croix sur le fer à repasser, une croix sur la machine. C'est de plus en plus grand.
2: C'est l'enfer. On a aussi des emballages impossibles à ouvrir sans ciseaux. T'as un emballage, t'es chez toi, t'as pas de ciseaux, t'y arrives pas, t'as pas de ciseaux, donc ce que tu fais souvent, c'est ta clé, tu fais un trou dedans.
3: Le fameux emballage facile, ouverture facile.
2: Oui, le fameux, mais il y en a plein quand même.
0: Moi, j'ai ça avec les crèmes de visage, tu sais, qui sont en pot.
2: Oui.
0: Tu l'ouvres, souvent il y a une opercule et tu n'arrives pas à l'enlever.
2: Elle est trop dure, t'y arrives pas.
0: Tu fais un trou dedans, ça trempe dans la crème.
1: Le pire, c'est le Nutella. Le pot de Nutella,
3: t'as l'aluminium, mais après tu l'ouvres.
1: Bah oui, mais c'est impossible à enlever.
0: Tu vas au couteau.
1: J'y vais avec le doigt.
0: Il y en a plein qui le font au couteau puis qui font le tour proprement.
1: J'ai le fait avec la Nivea puis j'ai mangé de la Nivea. C'est pas pareil.
5: Et l'autre jour, ma chérie avait acheté des piles boutons et tu vois comment c'est fait. C'est dans
0: les
5: des
0: quoi?
5: Trucs en plastique, des piles boutons pour mettre dans les télécommandes.
2: Oui.
5: Et en fait,
2: t'arrives pas.
5: Elle me dit, tu veux un ciseau? Je dis, non, c'est bon. Et là, je commence à essayer d'ouvrir le truc.

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2: Il va faire très chaud aujourd'hui. 33 degrés encore, 34 en Corse, 33 et 31 dans le sud-est de la France. Côté sud-ouest, ça va se calmer un petit peu, 25-26. Si vous remontez Paris, région parisienne, le centre, il fera 28-29 degrés. Si vous remontez dans le nord-nord, bon, là, c'est moins la fête. On sera sur du 22-23.
3: Ouais, tempéré, quoi.
2: Et dites-vous qu'à partir de demain, l'histoire allait plier. On redescend à des températures, cette fois-ci, complètement normales. Ça va faire du bien à tout le monde, vous allez pouvoir respirer, vous allez être bien. 8h50, le JT des sports, comme chaque week-end, évidemment. Il y a eu du sport, et si vous n'avez pas tout suivi, grâce à nous, vous pourrez frimer tout à l'heure en parlant, puisque voici un petit résumé, on va commencer avec du tennis et l'US Open.
4: Marseillaise, s'il vous plaît.
2: Mais non.
4: Vainqueur de l'américain Michael Zeng en 5-7 samedi, le français Arthur Géard rejoint les huitièmes de finale de l'US Open.
2: Bravo. Bravo.
4: Il briguera une place en quart de finale contre le néerlandais Botic van de Zandschulp.
2: Génial. Ouais.
4: Voilà, c'est ce soir qu'il joue.
2: Il s'appelle Botic van de Zandschulp.
4: Ouais, Botic van de Zandschulp. Bon, après, on n'y croit pas trop. Hein. On espère qu'il va gagner, Arthur, mais déjà, passer le premier tour d'un tournoi pour un Français, c'est un exploit.
2: C'est vrai.
4: Le reste, c'est du bonus, j'ai envie de vous dire. C'est comme la potatoes dans le cornet de frites. Quand elle est là, on est toujours surpris. Quand elle n'est pas là, on s'en tape.
2: Ouais, mais
4: c'est pareil.
2: Vous avez bien raison. On va continuer avec de la Formule 1. Hier, il y avait le Grand Prix d'Italie.
4: Et oui, c'était pourtant bien parti pour le Français Pierre Gasly qui avait décroché la pole position. Et le pilote d'Alpine avait réalisé une performance majuscule samedi lors des qualifs pour la première fois de sa carrière. Une première tricolore, quand même, depuis 1997 en Formule 1. Hier, il est parti premier. Mais il a fini 7e. Ah ouais, mais c'est pour ça qu'il fait chaud s'il y a un Français encore en lice à l'US Open. Français en pole position en Formule 1.
2: C'est normal.
4: Ouais, tu rajoutes à ça un Français qui gagne le 100 mètres en athlée, on a une canicule jusqu'en novembre. Putain, on est bien.
2: Ah ouais, c'est pour une fois qu'il y a des bonnes nouvelles. Mais on va terminer avec un petit concours insolite qu'on n'avait pas vu passer.
4: Allez, remarseillaise, parce que là, ça vaut le coup.
2: Mais non.
4: Ah, il fallait un cœur bien accroché, un estomac solide hier à Cajarc. Pour la 29e édition de Terre en Fête, les jeunes agriculteurs du canton ont organisé un concours des plus insolites. Qui sera le plus gros mangeur de tripou?
2: Alors, pour ceux qui ne savent pas, qu'est-ce que le tripou?
4: Le tripou, c'est les tripes de veau. Il fallait en manger 30, et malgré une chaleur écrasante, les gagnants ont mis un peu plus de 5 minutes pour tout engloutir, soit 30, avec 2 bouteilles de vin chacun.
2: Mais c'est pour faire passer le tripou. Sinon, le tripou, il passe pas.
4: Ah, ça,
3: et à l'eau, ça marchait pas mieux, non?
4: Non, c'était mieux.
2: Et le tripou, il était laissé en plein soleil. C'est bon, ça.
4: En plus, plein soleil. Ah, ça a quand même changé, Very Bad Trip. C'est la version française.
2: Very Bad Trip. Merci, Corentin.
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2: Restez avec nous. Dans un instant, nous reviendrons. On aura le débrief télé tout à l'heure. Le PSG, ça va pas bien pour eux.
4: Oula,
2: on frimait la machine à

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4: Reste avec nous, on aura un sondage sur le spécial cause de divorce. J'ai le sondage sur les plus grosses causes de divorce en France. On en parlera tout à l'heure. Il y a une info qui est sortie qui va plaire à beaucoup de gens. Le vin serait donc définitivement bon pour la santé.
5: Ah, et...
4: On en parle tout à l'heure. Renaud sera donc notre envoyé spécial. Il nous dira ce qu'il en pense. Le bar de Pietre sera ouvert tout à l'heure aux alentours de 8h15. Machine à café pour frimer aujourd'hui. Le PSG est 13e du classement de Ligue 1. Ce qui est un délire.
5: Je crois qu'on en discutait en antenne. Là, ils sont un peu fatigués, les gars.
4: Et dis donc, il est où le supporter du PSG où d'habitude il nous dit non, mais c'est rien.
5: Parce que je suis honnête, ils sont fatigués. Les mecs, ils avancent pas.

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7: Bonjour, un mix de nuages, de vent et de chaleur pour la météo du jour en Anjou. On fait le point à la fin de ce flash. Un nouveau numéro pour la topette. D'abord, le journal local populaire et indiscipliné s'intéresse cette fois à plusieurs sujets de société dans le département. Un projet de gazoduc d'abord, les conditions de travail d'ouvriers dans la filière avicole ou encore l'évolution du marché des vignes anjouines. Le numéro 25 est dispo dès maintenant dans les points de dépôt habituels. Un rassemblement ce matin à 10h30 devant le palais de justice à Angers. Sept associations et collectifs appellent à se mobiliser pour dénoncer les violences sexistes et sexuelles et réclamer une loi intégrale. Parmi les organisateurs, le planning familial, l'UNEF, Solidaire ou encore Nous Toutes 49. C'est un plan d'action, une mobilisation nationale. IKEA s'apprête à ouvrir un nouveau magasin dans l'agglo angevine. L'enseigne suédoise accueillera ses premiers clients à la mi-novembre à l'atoll de Beaucouzé sur 3500 m². Le site proposera plus de 4000 références et différents services d'aménagement. Une trentaine de recrutements viennent d'être effectués. À l'info ce matin, c'est aussi la région allemande de Saxe-Anhalt qui renoue avec son passé d'extrême droite. Le parti AfD, xénophobe et pro-russe notamment, a largement remporté hier les élections dans cette région de l'Est du pays.

0: Les pro-russes notamment a largement remporté hier les élections dans cette région de l'Est du pays. Dès aujourd'hui jusqu'au 25 septembre, la cour d'assises de Paris va juger deux militants d'ultra-droite pour l'assassinat du rugbyman Federico Aramburu en mars 2022. Après une altercation devant un bar à Paris, Loïc Le Priol est accusé d'avoir tiré à plusieurs reprises sur la victime. Son complice présumé Romain Bouvier est également poursuivi. Les deux individus encourent la réclusion criminelle à perpétuité. Un candidat de plus à la présidentielle, Fabien Roussel, a confirmé hier soir sur TF1 qu'il ferait campagne avec un projet de rupture pour le Parti communiste. Le maire de Saint-Amand-les-Eaux dans le Nord n'a pas l'intention de participer à la primaire de la gauche mi-octobre. Le trafic aérien toujours paralysé en Indonésie après l'éruption du volcan Krakatoa. Plusieurs aéroports, dont celui de Jakarta, viennent de prolonger leur fermeture jusqu'à ce soir. Et puis, un mot de sport avec la Ligue 1 de football et un rappel, Angesco a été battu à domicile hier par le Stade Rennais sur le score de 2-1.
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0: Moins de soleil, plus de nuages et de vent. Ce lundi en Maine-et-Loire, la chaleur sera encore d'actualité avec jusqu'à 29 degrés à l'ombre. 21 degrés sont relevés pour l'instant avenue Patane à Angers. Comme on dit, il va faire lourd. Le vent virera au sud-ouest ensuite demain mardi et se renforcera. Le gris s'imposera également en apportant de faibles précipitations et les températures baisseront cette fois, évolueront sous abri sur la journée de 18 à 23 degrés.

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1: Coucou, on est avec Julia qui a 7 ans et on vous fait des gros
2: salut,
1: bisous.
2: Salut Julia.
1: À très bientôt et Julia vous kiffe. Elle vous suit tous les matins. Bisous.
2: Bisous ma petite Julia, bisous la maman.

0: Bon, j'ai l'impression qu'il y a tout le monde qui se retrouve derrière la radio, les parents qui emmènent les enfants à l'école. On a tout le monde, on a tous les profils. Mais c'est ça qu'on voulait.
1: Oui.
0: C'est génial. Qui vient de tousser comme un vieux?
1: C'est moi, à ton avis. Ouais.
2: Mais pas comme un vieux, c'est j'ai 40 ans aussi. Je sais pas pourquoi on a chopé la crève ce week-end alors que rien de spécial.
0: Bon, enfin.
2: Bah oui.
0: Non, t'as pas la crève, si t'avais la crève.
2: J'ai mal à la gorge.
3: Ouais.
1: Ça, c'est le whisky. Et
2: si, je mouche aussi.
0: Mouche aussi. Le mec qui fait plus de phrases.
2: Mouche aussi.
0: Mais qui dit pas je me mouche également, c'est mouche aussi.
2: Attends, des fois j'éternue en plus.
0: Éternue?
3: T'as tchoum?
2: Ouais, j'ai tchoum.
0: T'as tchoum et t'es mouche.

0: Ah, si.
1: Comme... 9 ans plus tard.
0: Laissez-moi vous dire bravo parce que j'ai vu les audiences
1: digital.
0: De la semaine de rentrée du 24 août. Oups.
2: Ah ouais.
0: Ah bah là c'était les gars. J'ai cru que c'était mon taux de cholestérol.
3: Ah ouais.
0: Non, j'ai regardé, j'ai dit qu'est-ce que c'est ça. Non, vraiment très impressionnant.
1: Plus que l'année dernière et plus qu'avant les vacances.
0: Donc merci à vous pour cette fidélité pendant les vacances. Merci d'être là. Ça nous a fait très plaisir. Nous sommes là tous les matins entre 7h et 11h. L'après-midi, on remet le couvert avec toute l'équipe jusqu'à 18h pour vous ramener à la maison. Un petit passage par Europe 1 pour y en aura pour tout le monde. Faire une petite rigolade entre 15h et 16h. Oui.
3: Il y a du digital sur Europe 1.
0: Oui.
3: Okay. Vous avez les chiffres?
0: On n'est pas encore regardé. C'est sur 36-15 Europe 1. C'est un petit. C'est pas... Bien sûr.
3: Ça cartonne,
0: évidemment.
3: Et puis une vanne de piètre. Et si on pète dans sa combinaison en étant astronaute?
0: Allez, voilà. Bam. Allez, voilà. Merci.
3: Ça descend.
2: Ils ont mis ma photo. J'ai ma photo dans le couloir maintenant. Ça y est.
0: Non.
2: Ils vont renommer un studio à mon nom.
0: Oh là là.
2: Ils vont virer le studio Coluche. Ils vont mettre le studio piètre.
0: Bien sûr. Ouais, allez, bien vas-y. C'est bien, mon grand. Non, mais moi je le laisse. Ça lui fait plaisir. Il me dit ça. Je dis oui.
3: La dernière fois que t'as dit jamais, regarde.
1: Regarde.
2: Méfie-toi de moi.
0: Oh, le studio Pietro. Ah, je les vois bien, les journalistes, dire ton nom, on est où là? Bah, t'es au studio Pietro.
2: Et quand t'allumes la lumière,
3: que des coussins pétés.
0: Dès que tu t'assimes. Ah, non, c'est le studio Pietro.
3: Les bonnettes, c'est des pâtes à prout.
0: Ah, il y a une semaine de mobilisation cette semaine. Est-ce que vous savez qui se mobilise? Ah, tu le sais?
4: Oui, je le sais, moi.
0: Vas-y, dis.
2: Les buralistes.
0: Bravo.
2: Ah, bah oui.
0: La
2: gueule, hein.
0: Les buralistes débutent ce lundi 7 septembre, une semaine de mobilisation. Alors, il y a deux revendications principales. Le refus de l'indexation automatique des prix du tabac sur l'inflation et la dénonciation de l'explosion de la vente illicite et la contrefaçon du tabac, vous savez, qui sont vendus dans les rues, sous le manteau, etc. Donc les buralistes souhaitent alerter le gouvernement sur la fragilité de leur commerce de proximité.
4: Et surtout que apparemment, les paquets de clopes vont réaugmenter encore, là.
2: Ah oui.
4: Ah mais tu as raison, ça va.
0: De toute façon, le gouvernement veut plus qu'on fume. Je pense que il y a des tas de pays aujourd'hui où tu ne peux déjà plus fumer. Vraiment, tu peux plus fumer. La rue, les terrasses, et même, soyons honnêtes, même les terrasses aujourd'hui, des bars. Avant, on te disait la terrasse, elle est faite pour ça. Aujourd'hui, tu vois les gens qui allument une cigarette, tu vois que ça emmerde tout le monde. Et pourtant, ils sont en terrasse.
4: Ouais, c'est vrai.
0: Ils sont là pour ça. Et tu vois bien que ça devient presque agressant.
1: Oui, c'est ça. C'est vrai.
0: Pour les gens qui ne fument pas, ils se sentent agressés par quelqu'un qui fume. Alors, pour le coup, la terrasse d'un bar, c'est l'endroit où ils peuvent fumer.
4: Alors que dans les années 80, tu fumais dans les avions.
0: Ouais. Dans les années 80, t'étais dans le train, là. Et alors ?
2: Non, mais les avions, le pire, c'est l'avion, pour moi. T'imagines, dans l'avion,
0: non, le pire, c'était. Le pire, c'était.

0: passer son
1: deux points.
2: Ouais.
3: Non mais c'est un délire. Ça veut dire que là, c'est que le début de la saison.
1: Trois matchs.
3: Oui, mais bon.
4: Faut se lancer quoi.
2: Ouais. Bah, et Marseille, c'est pas foufou non plus. Hein.
4: Bah, ils ont bien commencé, mais
2: Ils ont pris deux défaites.
3: Oui. Et c'est marrant ça de quand on n'y arrive pas dans son camp de regarder les autres.
2: Évidemment.
3: Non mais c'est
2: de la mauvaise foi.
3: Mais évidemment, le mec à chaque fois dès que le PSG met des trucs, le gars il est en train de chanter et là il fait oui, on fera les autres.
4: C'est pas un beau championnat. C'est pas.
3: Non mais c'est incroyable de regarder les autres.
2: On n'en regarde plus du coup.
4: Non.
3: On aura une info sur la santé tout à l'heure après 9h30. Ouh, c'est tordu, mais

0: Les 4 novembre.
1: Elle n'a pas une de bonne
2: le 11 juillet, le 14 novembre.
3: Elle nous a mis un 4 novembre, un 14 novembre et un 11 juillet.
0: D'accord.
3: Et on va terminer avec une dernière question d'histoire.
4: Les dates de la Première Guerre mondiale.
3: Ah.
5: La Première Guerre mondiale, elle était en 1945.
6: Ah, c'était
7: mais non, mais comme ils vivent à Dubaï, c'est le décalage horaire.
3: Bien sûr. Mais elle n'est pas encore arrivée. Ah, bah,
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3: Voici Eugène.

0: qu'un 4-4-2.
1: C'est une orgie dans un club libertin.
0: Ouais. Non, pardon.
1: Hein, c'est bah, un c'est truc dans un club libertin. Ouais, c'est une stratégie de groupe, quoi.
2: 4-4-2 losange, en
0: parle.
1: Avec le 4-2-3-1,
3: je le vois bien, je le vois bien les gens qui vont dans un club libertin.
1: Oh, Christine.
0: Allez, avec Christine, on se met en 4-4-2. D'accord, tu te mets avec Pascal. Ok, si, si, tu te débrouilles.
3: Non, ça n'a rien à voir. Mais non.
2: T'es écarté, les gars.
3: Et 4-4-2, c'est quoi?
1: C'est 4 défenseurs.
2: C'est un système de jeu.
1: Ouais, c'est un système.
0: 4 arrière, 4 milieux et 2 attaquants.
1: Oh là là. Bravo, Stouf.
3: Bravo.
4: Ah oui. Ah oui, ça, vous savez.
3: Tiens, pour la peine, Stouf. Un bloc bas.
4: Un quoi?
3: Un bloc bas.
4: C'est un joueur de foot qui n'arrive pas à avancer, Didier Blockba.
1: Non, ah, c'est... Didier Blockba ou Paul Blockba.
3: Paul Blockba. Ah oui, mais non. Ça sert à rien de faire des vannes pendant une heure et demie là-dessus, c'est pas ça. C'est pas un nom de famille, un Blockba.
5: Je sais pas, des fois ça bloque, des fois ça bloque bas.
3: Non.
4: C'est quand tu ramènes tout le monde.
1: Ouais, tu mets tout le monde dans le but.
2: C'est une équipe qui défend en défense.
3: Stratégie défensive.
2: Très bas.
3: Bien sûr. Et enfin, qu'est-ce qu'un marquage à la culotte?
1: C'est une trace de pneu. Voilà. C'est mon champion, ça.
4: Pourquoi vous me laissez parler?
3: C'est une émotion forte.
2: Exactement.
3: On appelle ça un marquage à la culotte.
2: C'est quand t'as un petit rhume et que t'as eu une petite période en même temps, généralement. T'éternues et puis oh putain, j'ai oublié.
4: C'est quand tu colles ton adversaire, non?
3: Oui, surveillance très rapprochée d'un défenseur sur un joueur adverse. Eh bien, bravo, Mastouf, t'es excellent.
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2: Le vin serait bon pour la santé, c'est officiel. On en parlera dans un instant avec Renaud. Nous aurons un sondage sur les spéciales causes de divorce en France. Ouais. Si vous êtes en voiture... C'est le moment d'écouter. On va tout vous dire pour pas faire de conneries. Ça, c'est ce que vous allez entendre dans un instant. Les Black Eyed Peas sur Europe 2. Bah, tu connais la chanson ? Je connais les paroles. Une info tordue mais bougrement intelligente que vous allez entendre tout à l'heure. Spécial santé. Vous ne l'aviez pas vu venir. Je donnerai tout ça d'ici quelques secondes. Mais il est 9h24. Il vient d'ouvrir. Le petit rideau métallique a été enlevé.
3: Deux secondes, j'ai perdu mon ticket de PMU.
2: Le bar de Pietre vient d'ouvrir quelque part en France. Un bar où les gars se retrouvent pour parler d'actu. Oui.
4: Si ma femme m'écoute, je peux encore rentrer.
2: De quoi parle-t-il ? Voici le premier indice.
3: Ah bah ça, ça va y plaire à l'autre con là.
4: À qui ? À lui, l'autre con là.
3: Ah, c'est moi. Et personnellement, je trouve que c'est une bonne idée.
4: Ah bon ?
3: Je comprends pas que ce soit pas encore en vigueur.
4: Ah oui, moi aussi.
3: Ouais. Bah, moi, ces gens-là, tu sais quoi ? Je leur pète la gueule.
4: Eh bah moi aussi, tu sais quoi ?
3: Bon, sauf si le gars il fait 2 mètres, là j'appelle les flics.
4: Ah bah moi aussi, attends.
3: Tu dis tout le temps moi aussi.
4: Bah oui, faut pas rigoler, attends.
2: C'est pas encore entré en vigueur.
5: Ça va lui plaire.
2: C'est-à-dire, t'as le droit de faire justice toi-même, un truc dans ce goût-là, non ?
3: Non, on n'y est pas.
2: D'accord, ok, bah allez-y, deuxième indice.
3: Mais j'étais en train de réfléchir, faudrait pas que ça t'arrive à toi, là, vu comment ta femme, elle te traite.
4: Bah moi, non, je suis un bonhomme.
3: Bah arrête, à la

0: sans autre à distance pour faire vivre une dernière fois le marathon caritatif. En football, Monaco est en tête de la Ligue 1 à l'issue de la troisième journée, suivi de Lyon et du Paris FC qui a engrangé 3 points hier soir à Marseille. Les Parisiens se sont imposés 3-2 au Vélodrome. Lourde défaite du nouveau pensionnaire de la Ligue 1, 3, battu 6-2 à domicile par Strasbourg. Et puis Rennes s'est imposé 2-1 hier après-midi à Angers. En tennis, l'Américain Ben Shelton s'est qualifié cette nuit pour les quarts de finale de l'US Open. Il affrontera le tenant du titre, Carlos Alcaraz. Les quarts de finale que rêve aussi d'atteindre Arthur Géa. Le dernier Français en lice affrontera ce soir le Néerlandais Botik van de Zandschulp. Et puis côté télé, Thomas Sisley et Fovoto sont à l'affiche dès ce soir d'une nouvelle mini-série sur TF1, La Cible. Un thriller tourné en 2025 en Occitanie avec au cœur de l'intrigue un garde du corps dont l'ex-femme et les deux enfants vont être kidnappés. 6 épisodes en tout. À découvrir donc à partir de ce soir les deux premiers à partir de 21h10 sur TF1. Ça s'appelle donc La Cible.
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2: Et il va faire lourd aujourd'hui jusqu'à 29 degrés sous abri encore ce lundi en Anjou. 21 pour l'instant à Montreuil, Junier et au Pont-de-Cé. Côté ciel, ce sera couvert ce matin, puis partagé entre nuages et éclaircies cet après-midi. Le temps sera sec avec un vent d'ouest soutenu. Le vent virera au sud-ouest demain et se renforcera. Le gris s'imposera également en apportant de faibles pluies. Les températures baisseront cette fois et évolueront sous abri sur la journée de 18 à 23 degrés.

0: les gens qui ont été pris en photo. Toutes les contraventions du radar parisien qui les a flashées seront annulées ou remboursées.
1: Yeehaw !
2: Et j'ai vu là, ce radar-là, du coup, par jour, il rapportait 750 000 euros, je crois.
1: Ouais, oui, c'est ça.
2: Tellement il fait, ouais.
0: Mais alors pourquoi il enlève finalement? Parce qu'il se rend compte
3: parce
0: que.
3: Parce qu'il enlève, je sais pas. Et puis il y en a.
1: Ça a gueulé, ça a gueulé.
3: Et apparemment, il y a un dysfonctionnement. Non, ouais, mais le plus drôle, c'est qu'il le retire. Parce qu'apparemment, il y a un dysfonctionnement. Mais ils vont le déplacer.
0: Il n'y a pas de dysfonctionnement, c'est juste qu'il est à 30 et que les gens ne savaient pas qu'il fallait rouler à 30.
3: Oui,
0: c'est
3: mais ça. La ministre de je sais pas quoi, la ministre des radars, elle a dit. Elle a dit qu'il y avait un dysfonctionnement. Sûr, mais du coup, ils le déplacent, ils ne le révisent pas, ils le remettent ailleurs.
0: Monsieur le ministre des radars.
1: C'est de la mauvaise foi, c'est juste que les gens ont gueulé parce qu'effectivement, il était planqué et que ça faisait vraiment, c'est juste pour vous niquer, en gros.
0: Non, mais c'est surtout que le périph, tout le monde roule à 50 et personne ne pense en plus à rouler à 30.
4: 50, c'est difficile, des fois.
0: Ouais. Non, mais 50, si vous êtes tout seul, très tôt le matin ou le soir,
3: horrible.
0: À tenir, c'est un cauchemar. Ouais. Alors 30.
3: T'as l'impression que tu vas caler, même les mecs en moto, ils tombent.
1: Mais tu passais devant ce radar.
3: Ils sont sur le point d'équilibre.
1: Tu passais pas devant ce radar?
3: Non, heureusement. Oh là là.
1: Ouais.
2: Pourquoi?
4: De toute façon, il passe trop vite.
3: Je le fais tomber, moi, le radar.
0: Mais non, mais t'imagines 44 000 véhicules en 15 jours. Il marche plus, l'électricité, la cocaïne.
1: Il
0: est énervé. Viens. Il prend sur trois voies là, il prend tout le monde. Et puis alors, ça peut sembler incroyable, mais le vin serait donc bon pour la santé. Certaines études de laboratoire ont révélé que certains composés du vin, ainsi que sa teneur en alcool, peuvent affecter certains types de bactéries. Alors, ça ne signifie pas que boire du vin tue 99% des bactéries de votre gorge.
2: Forcément.
0: Ou qu'il prévient ou guérit la carie dentaire, par exemple. Mais les infections de la gorge peuvent avoir de nombreuses causes différentes, tandis que les

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1: 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Le bac à coco, on jouera tout à l'heure et je vous offrirai un ordinateur portable Altic. 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
1: 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Oui, monsieur Pierre.
7: Je disais juste, les PC aujourd'hui, ils coûtent de plus en plus cher. Mais ils ont pris 30
1: pièces.
7: Ou 30, ouais, à cause des pièces à Taïwan.
1: Ouais, c'est vrai.
7: C'est vrai, mais véridique, un PC aujourd'hui, ça coûte 30% plus cher qu'il y a, il y a 3-4 ans. C'est énorme.
1: Mais
7: non,
1: mais j'ai bien compris.
7: Donc c'est un beau cadeau.
1: C'est un très beau cadeau, mon Pietro.
7: Je suis actionnaire de la boîte, c'est pour ça que je dis ça.
8: Alors ça, c'est très tordu, mais bougrement intelligent.
1: Le ministre de la Santé en Ouganda, la ministre Sarah, elle s'appelle de son prénom, avait décidé de se faire passer pour une femme voilée afin de vérifier la manière dont les patients étaient traités dans les hôpitaux publics.

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0: c'est la première chose pour moi.
1: Vous chipotez.
0: Quoi, on chipote quoi? Bah, toi, c'est
2: ça. On chipote. Pietre, il dit toujours, quand on achète un pull, on a le droit d'essayer deux tailles différentes.
3: Exactement.
2: Franchement.
3: Et on garde le plus confortable.
0: T'as pas honte, toi? En plus, devant ton beau-fils.
2: Dans 22. Oui,
1: regarde.
0: Ah, merde,
1: il est là.
2: Ah oui,
1: et le pire, c'est qu'il a mon téléphone dans les mains, là.
2: Dans 22%. Ne va pas dans photo. Ne va pas dans message.
1: Partagez à maman.
2: Dans 22% des cas, c'est l'égoïsme d'un ou d'une partenaire.
1: Ah oui,
2: ça, c'est vrai.
3: Oui, c'est vrai.
2: Quand l'un des deux est trop égoïste. 15% des demandes de divorce seraient liées au mauvais caractère de l'autre.
0: Ah bah oui.
1: Ça va pas avec l'égoïsme.
3: Ouais, mais oui.
1: Ça, tu t'en rends compte assez tôt quand même.
2: Non, parce que des fois, t'as des gens qui peuvent se révéler. Au début, tout est sympa, tout est machin, puis d'un seul coup.
3: L'envers du décor.
2: Les comportements abusifs, comme la jalousie, sont à l'origine de 15% des divorces.
3: Ah, évidemment.
0: Si tu te laisses pas sortir, oui, effectivement.
2: Les désaccords concernant l'avenir, les objectifs poursuivis, type maison, enfant, animal domestique, représentent 15% des demandes de divorce.
3: C'est vrai que les enfants, ça. Moi, j'en ai eu des potes autour de moi où ils se disent bah, moi, je veux pas d'enfant, et l'autre en voulait.
2: Ah, oui.
3: Elle dit bah, l'autre va finir par changer d'avis. Et en fait, au bout de 10 ans, ils changent pas d'avis.
1: Non, ils ont pris un demi.
2: Pour 10%.
3: On a que les jambes.
2: Pour 10% des gens, c'est l'incompatibilité entre les deux partenaires. Oui, bon, bah ça, c'est normal.
0: Tu t'en aperçois vite,
2: toujours. Non, je suis d'accord. Toujours pour 10% des couples, c'est l'argent et le travail qui pourraient être une cause.
0: Oui.
1: Bah, souvent, oui, t'as, dans un couple, t'en as un qui va.
3: Gagner plus.
1: Ouais, gagner plus ou même un changement, tu vois. Une poursuite de carrière et l'autre, si elle va pas suivre forcément.
0: Si t'en as un qui travaille pas, que l'autre, il est au chômage, qui fout rien à la maison aussi, c'est pareil. Ouais.
2: Et enfin, 7% des divorces seraient liés aux beaux-parents.
1: Il n'y a pas politique ?
2: Non, y a pas c'est peut-être un autre sondage, Pietro, mais il n'y a pas.
1: Ah, les beaux-parents.
2: Mais c'est pareil, politique, tu le sais, quand tu te mets avec ta chérie, tu sais de quel bord aller. Parce que tu l'as épousé, à moins qu'elle ait changé entre temps. Mais
3: Le mec de Stouff a été surpris il n'y a pas longtemps, je crois.
2: Ouais, je suis d'accord.
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2: 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Nous sommes là, 7h, 11h sur Europe 2.

0: veut dire que personne ne l'a jamais eu au téléphone, c'est un événement. 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
1: Salut, 10h.
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1: Prudence, si vous êtes sur la route tous les matins, 7h, 11h, nous sommes là pour vous accompagner. Je m'appelle Coé, on fait un point sur la météo, un point sur l'actu de ce lundi 7. Lundi 7 septembre, bien sûr. Cédric Lecor, quel temps va-t-il faire aujourd'hui?
3: Eh bien, 6 départements sont toujours en vigilance orange canicule, de l'Aude à la Drôme. Le mercure va commencer à baisser demain sur l'ensemble du pays, mais il fera encore chaud aujourd'hui. Je vous détaille tout ça dans 2 minutes. Des rassemblements devant les tribunaux en fin de journée un peu partout en France. Une coalition d'associations féministes, notamment, appelle de nouveau à des manifestations hebdomadaires pour réclamer l'adoption d'une loi intégrale contre les violences sexuelles. Une façon de mettre la pression sur les élus, alors que début justement aujourd'hui le parcours législatif de ce projet de loi. Deux hommes, dont un ancien militaire, jugé à partir d'aujourd'hui par la cour d'assises de Paris pour l'assassinat de Federico Aramburu. L'ex-rugbyman argentin avait été tué par balle en mars 2022 après une altercation devant un bar de la capitale. Des paquets de cigarettes toujours plus chers et le marché de la contrebande qui explose. Dans le même temps, le chiffre d'affaires des buralistes est en baisse. Ils se mobilisent justement à partir d'aujourd'hui pour réclamer un gel de la fiscalité. Des rassemblements sont prévus un peu partout en France avant une grande manifestation vendredi à Paris. Le trafic aérien toujours paralysé en Indonésie après l'éruption du volcan Anak Krakatoa. Plusieurs aéroports, dont celui de Jakarta, viennent de prolonger leur fermeture jusqu'à ce soir. Des dizaines de milliers de voyageurs sont toujours bloqués. Le réveil du volcan se fait ressentir à plusieurs centaines de kilomètres à la ronde, entraînant des cendres et d'épaisses fumées dangereuses pour le trafic aérien. Pas de trêve en perspective en Ukraine. La guerre devrait se poursuivre cet hiver, selon les mots de Volodymyr Zelensky, qui a reçu hier les émissaires américains envoyés par Donald Trump. Les pourparlers avec la Russie n'ont pas abouti. Vladimir Poutine refuse de négocier directement avec le président ukrainien. En football, la troisième journée de Ligue 1 s'est achevée hier soir par la victoire 3-2 du Paris FC au Vélodrome. Deuxième défaite en 3 matchs pour l'OM. Rennes a battu Angers 2-1 et Strasbourg a largement dominé 3-6. Monaco, qui s'est imposé face au PSG vendredi, est en tête de la Ligue 1 avec un sans faute depuis le début de la saison. Il y avait du rugby aussi ce week-end avec le coup d'envoi de la saison de Top 14. La Rochelle est sorti à vainqueur 30-27 hier soir de son choc face à Toulouse en clôture de la première journée donc de Top 14.
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3: Un début de semaine encore caniculaire dans le quart sud-est, jusqu'à 39 degrés cet après-midi à Montélimar, 36 à Lyon, 34 à Clermont-Ferrand où le soleil va encore largement s'imposer. Un temps lumineux sur la plupart des régions, ça restera couvert des Hauts-de-France au Pays de la Loire et la Bretagne avec même des averses dans le Finistère où vous aurez 23 degrés cet après-midi à Morlaix contre 33 à Strasbourg et Bordeaux, 31 à Nice et 29 dans la capitale.

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1: Salut, 10h03 tous les matins, vous voulez nous dire un petit bonjour, faites le 06 33 11 32 11, c'est mon WhatsApp, 06 33 11 32 11, un petit message, un bisou. Mercredi par exemple, vous savez que c'est la journée des enfants, vos enfants veulent poser des questions, nous poser des questions, ou ils butent sur un devoir, hein. Ils veulent poser des questions à cette équipe, vous savez qui est allé très très loin dans les études, hein. 15 kilomètres. C'est vraiment j'étais le plus loin que je souhaite y aller. Bonjour Stouff, bonjour Piet, bonjour Valentin.
2: Salut
1: Vito, tous bonjour. Les journalistes de France, mon salut. Petit. Ça va mon petit Cédric?
3: Bah, impec, ouais.
1: Rien de neuf en France, tout va bien?
3: Bah, écoute, comme un lundi, on va
1: comme
3: dire.
1: Comme un lundi, au sol. Profitez-en, deux jours de soleil. Deux jours de beau temps et de température élevée, après ça redescend. Je pense que, tu vois, toutes les régions du sud, là, elles en peuvent plus du sud.
3: Oui, je pense quand t'as 39 pendant 10 jours, t'en peux plus, en effet.
1: 10 jours? C'est pas 39 pendant 10 jours. Oui. Il y a des endroits dans le sud, ça fait 2 mois.
3: Tu as raison.
1: Je pense qu'entre les agriculteurs qui nous écoutent, qui n'ont pas eu de flotte, qui à chaque fois font tout sous le soleil, les gens qui bossent dans les serres, dans les vignes, je pense que la chaleur, là, quand on va leur annoncer que ça perd 10 degrés, ils vont dire merci.
3: Ouais, ouais,
1: je crois que même si tu aimes la chaleur et que tu as choisi le sud pour ça, il y a un moment, tu as fait le tour. Petit message?
3: Oui.
4: Coucou l'équipe, départ pour la Sicile aujourd'hui. Oh. Et évidemment, sur la route direction l'aéroport, on écoute
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1: Merci.
4: Bonne émission à toute l'équipe. Allez,
1: gentil.
4: Bisous.
1: Merci
4: bisous.
1: Les amis, profitez de vos vacances. Il y a des gens qui partent en vacances. En plus, la Sicile en septembre, ça doit être plus agréable.
3: Oui.
1: Moins chaud.
3: Oui, oui.
6: Bon,
3: oui.
6: Là, c'est pas trop le cas partout, là, mais justement.
2: Ah, bah, ma voisine, elle s'appelle Sicile, elle est pas.
3: Ouais. Hein. Elle est pas chaude.
2: Ouais, elle est pas ouf. Toute l'année, elle est relou.
1: De quoi?
3: Sicile.
2: Allez, tu l'as.
1: Non. On la valide?
2: Bah oui, bien sûr. Attends, on est lundi. 10h05.
3: On s'est chaud.
1: Ça se valide le lundi, parce que c'est le premier jour et le vendredi, parce que c'est le dernier. Ouais, voilà. Ça se validera pas en milieu de semaine.
2: Non.
1: C'est

0: Et je veux pas vous embêter. Comment va ma petite Souffle aujourd'hui?
1: Elle va très bien.
0: Et on a un gros lundi de prévu aujourd'hui. On est là à 11h.
1: Comme un gros mardi, comme un gros mercredi.
0: Comme un gros jeudi. Voilà, on vous retrouve évidemment tout à l'heure à partir de 11h. L'émission n'est pas finie puisqu'on est la seule émission qui vous accompagne jusqu'à 11h tous les matins. C'est seulement sur Europe 2. On vous offrira un ordinateur portable tout à l'heure. On revient 15h30 avec toute l'équipe, 16h jusqu'à 18h pour l'émission de l'après-midi. Pareil là aussi avec de la rigolade et des cadeaux à gagner tous les après-midi. Et puis entre-temps, 15h, 16h sur Europe 1. Il y en aura pour tout le monde. Voilà, une nouvelle émission qu'on a mis en place depuis une semaine. Oui, Stouff ?
1: Non, apparemment.

0: D'un coup.
1: Oui, mais ce matin, c'était la folie.
0: Même moi, ce matin, j'ai vu un monde fou.
2: J'en reçois un message à Limoges.
0: Et bonne nouvelle, la route sera finie bientôt. bientôt, il y aura. Qui dit route dit embouteillage. On vous embrasse à Limoges, vous savez qu'on rigole. Tiens, ce week-end, c'était peut-être pour vous le week-end où vous êtes allé avec vos enfants ou vous-même pour un petit peu dans tous les forums d'associations pour voir ce que vous pouviez faire comme sport, vous, comme occupation. Où est-ce que vous alliez, comment vous alliez vous débarrasser, occuper le petit. Voilà. Non, mais surtout les parents qui m'écoutent, les allers-retours du mercredi, c'est pas un cadeau.
2: C'est vrai qu'il faut réfléchir. Hein. C'est une logistique.
0: Hey, mercredi, samedi, quand t'as des enfants en bas âge, il suffit que t'aies un garçon, une fille, je t'emmène à la danse, je te ramène au foot, je te ramène. Il y a beaucoup de parents qui ont beaucoup de patience.
3: Hein. C'est super important le sport pour les gamins et des fois, c'est le truc qui passe un petit peu après.
0: Tu sais quoi, petit, toi?
3: Ah, moi, j'ai fait de la natation de 4 ans à 14 ans. Après, j'ai fait waterpolo jusqu'à 40.
0: D'accord, 42. Très bien. Voilà. Corentin.
4: Et du foot un petit peu aussi. Moi, j'ai commencé par le basket, moi. Et après, j'ai fait du foot.
0: C'est pas mal, ça.
4: Et ça s'est arrêté là.
1: Gymnastique aux Agrès.
0: C'est la ville,
2: Jean.
0: Les Agrès, c'est où?
2: Les Agrès formeurs.
1: Mais non, mais tu vas traverser la gymnastique artistique, quoi, si tu peux.
0: Ah, t'avais le ruban?
1: Ah, j'en ai fait un an, mais j'ai changé justement pour la gymnastique aux Agrès.
0: Ah, d'accord.
3: Tu faisais la poutre et tout?
1: Voilà. Les barres, tout ça, le saut de cheval.
3: Et tu te faisais pas mal, parce que pour moi, c'est que des trucs qui font mal.
4: Ouais.
3: C'est que des trucs durs.
4: Fracture.
3: Chaque fois, tu dis, tu as un saut c'est comme si tu sautais sur un escalier.
0: C'est vrai que des poutres molles, ça marche très, très peu comme sport.
3: J'ai jamais eu confiance dans ces trucs.
0: Un cheval d'arçon mou, tu sais.
1: Faut pas avoir peur.
0: Qu'est-ce que j'ai fait, moi?
3: Non, je me suis
0: fait judo. Gym et judo.
1: Ah, tu vois, t'as fait la gym aussi.
3: La gym, les anneaux.
1: T'as fait le cheval d'arçon?
0: J'ai fait du cheval d'arçon quand j'étais gamin. Mais j'ai pas fait ça longtemps, j'ai assez vite basculé judo.
3: Mais le problème, c'est que les anneaux, c'est très drôle en gymnastique, parce que globalement, tu peux pas. Si t'es pas au taquet, tu peux rien faire avec.
0: Il y a un âge.
4: Moi, je tourne en rond, dans une broche à kebab.
0: Il y a un âge où on est encore à peu près souple et on arrive à se tenir droit sur les anneaux. Il y a un âge où on pèse pas beaucoup de poids, donc on arrive à faire.
3: T'arrivais à te remettre comme ça avec les bras.
1: Oui, ça, c'est la croix de fer.
0: Mais oui, tu peux y arriver. Tu trembles, tu fais deux minutes, mais tu y arrives. Aujourd'hui.
3: Bah bon.
0: Aujourd'hui, tu me mets à deux anneaux, je fais mal à la main. Ah non, mais je pense qu'il y a des. Regardez, quand on est gamin.

0: pas demandé.
1: Du rugby.
2: Rugby. Oh, putain,
3: ah, bah oui,
1: rugby, on valide.
4: C'est les copains, c'est rigolo.
3: Allez,
0: de quel âge à quel âge?
1: Bah, tout gamin, l'école de rugby. Et puis après, une ou deux années en senior, mais après, j'ai arrêté. Parce que justement, je me faisais trop mal. Et
3: quel poste, quel poste?
1: J'étais ailier. Ah. Et j'étais moins gros qu'aujourd'hui. Voilà.
2: Oh, mon gaillard,
4: chavalet,
0: allez, chavalet. Pour tous les parents, c'était la journée des forums d'association pour inscrire les enfants au sport. Il y a dans la compile la chanson du responsable du stand football. Allez, il y a du monde, les gamins, vous attendez? En face, il y avait la chanson du responsable.

0: Blessure décrite par les médecins comme étant déchirée des fesses jusqu'à l'entrée du vagin.
1: Oh là là.
0: De la choupinette, parce que en fait le G.
2: Bah c'est un Karcher x 1000 quoi.
0: Voilà.
1: Ouais, c'est ça. Hein.
0: Ça va à 200 mètres, donc imaginez.
3: Vache.
2: Ouais. Ah,
0: voilà.
2: Violence quoi.
0: La fameuse femme fontaine, hein. C'est comme ça que les médecins l'ont appelé. Bah si, 10h18.
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0: La grenouille Rana Bonnet de Banus peut nager 26 jours sans s'arrêter. Non mais 26!
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0: Cette année, je suis dans la boutique, ici, comme vous le savez.
1: Ouais.
0: Et je vois les gens partir. Donc à chaque fois qu'ils partent.
1: Les gens qui arrivent aussi.
2: Oui.
0: Je vois les gens partir. Et alors, à chaque fois, évidemment, il y a pot de départ et puis il y a cagnotte. Donc moi, à chaque fois, je mets dans la cagnotte. Donc depuis quelques années, ça m'a coûté quand même un paquet de d'oseille. Ouais. Et je vois en fait que là, il n'y a plus personne dans la boîte. Donc le jour où je vais partir, moi, tout l'argent que j'ai mis, je ne vais jamais le récupérer en fait.
3: Ah,
0: j'aurai jamais de cadeau.
3: Et nous, on ne donne pas pour les cagnottes.
4: Si, moi, j'ai donné la dernière cagnotte.
0: Oui, mais alors, il y a ça, et attends, en plus de ça, tu n'as jamais de remerciement.
1: Alors ça, c'est vrai.
2: Bah, ils savent
1: mais
2: pas.
1: Mais tu es en train de me dire que... T'es en train de me dire que effectivement, j'avais pas pensé. Il y a quelques années, il y avait plein de gens.
0: Ah ben je te confirme.
1: Peut-être trop.
0: Oui.
1: Et à un moment donné, les mecs qui partaient en premier, il y avait des grosses cagnottes.
0: Ouais.
1: Sauf que toi, effectivement, si un jour tu t'en vas, bah.
0: Ah bah au début c'était des 1500 balles de cagnotte et tout, puis je vois les montants qui restaient. Moi je vais partir avec 10 balles, je vais être. Allez tiens, on va t'acheter un.
1: Il y avait des 1500 euros de cagnotte.
0: Ah oui, j'ai vu des grosses cagnottes. Ouais.
2: Mais bah, tu sais que dans la boutique, à un moment, il y avait un animateur très connu en France, Nikos, qui travaillait dans la maison. Et il y en avait qui ne le connaissaient même pas, ils le mettaient dans le lien des mails. Et à chaque fois, ils donnaient.
1: Mais non. Ouais, mais ça, c'est sympa.
2: Non, mais c'est sympa.
1: Le mec, il voit passer un truc, il ne connaît pas qui s'en va.
3: Il avait changé de radio, le gars.
1: Alors, ça, plutôt, c'est tout à son honneur.
2: C'est mignon, mais tu te rends compte que le mec qui se barre, enfin, la personne qui regarde les canettes, ils disent. Allez, vas-y, fous Nico. Ouais,
3: mais Elon Musk, on ne sait jamais.
2: Ouais,
0: au cas où. Sur les cagnottes, il y a Koé.
1: Ah mais vous avez remarqué.
0: Tu vois pas trop tes mails.
2: Non.
1: Je regarde pas mes mails.
3: Surtout quand il y a marqué cagnotte.
1: Surtout, ouais.
0: Ça va dans le
1: dès que ça commence par litchi, déjà c'est un fruit que je ne mange jamais.
2: Voilà.
1: J'ai peur qu'ils me prennent du blé. Koé sur.

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1: Salut, il est 10h30, merci de nous écouter tout le monde. J'espère que ça va aujourd'hui, c'est lundi. J'espère que vous avez passé un très très bon week-end. Bon, je crois que c'est officiel. Il y a de plus en plus de monde, tout le monde est rentré. Pas mal de bouchons à l'entrée de toutes les grandes villes de France. Ça bouge partout. De toute façon, le lundi c'est déjà très compliqué. Mais là, ça y est, on était habitués à ce que ça roule bien. C'est sympa, hein, ce petit moment.
2: Je crois qu'il y a peut-être moins.

0: très très vite.
1: Et on sait pourquoi il flashait à 30 du coup.
2: Parce qu'il y avait un chantier.
3: Il y avait une sortie de chantier.
0: Et maintenant,
1: il était dans son droit, l'air de rien, le radar.
0: Maintenant, quand il y a un chantier, vous penserez à moi sur les autoroutes. Il y a les panneaux. Il n'y a pas une entreprise qui bosse, mais par contre, il y a le radar.
2: Oui. Ouais.
0: Vous ne voyez pas un mec qui travaille, mais par contre, lui, le radar, il est là.
4: Parce que c'est fait pour ça, normalement. C'est fait pour faire ralentir, justement, pour pas qu'il y ait d'accident avec le chantier et tout ça. S'il n'y a pas de chantier.
0: Bon, on en est où alors?
2: Bah, je crois qu'on a le fameux radar avec nous, le radar de la porte de Montreuil, celui qui a flashé plus de 44 000 automobilistes en deux semaines. Allô?
5: Allô? Plus de 44 000?
2: Oui,
5: c'est j'ai ça. Je vais dormir depuis le 24 août, 24 août, 24 août. Moi, je suis pas radar, je suis un stroboscope de boîte de nuit.
2: Est-ce que vous comprenez la colère des automobilistes?
5: Pas du tout. Hein? Ils avaient qu'à rouler à 30. Hein. Et moi, dès que je vois 31, je deviens fou. 32, je flash, 33. Je suis comme ça. Je suis en tremblement. 34, je prends la plaque et je t'envoie ça à ta mère. Allez, 10 de plus. Allez.
2: Vous êtes quand même extrêmement nerveux.
5: Moi, je suis nerveux. Sauf que je suis nerveux. Ils trouvent que je suis nerveux. J'ai flashé tellement de monde que je connais maintenant les plaques par leur prénom.
2: Ah ouais,
5: le 208 gris, ouais. Gérard. La Clio blanche, c'est qui? Micheline. Elle a la gueule dans le volant tellement les biglouches. Miguel, Micheline.
2: Et on dit que vous êtes une véritable machine à cash.
5: Faux. Dis-moi vrai.
0: Faux.
5: Moi l'argent, je m'en fous. Enfin si, j'aime bien. J'ai déjà demandé à être payé. À moi l'oseille.
2: Et il paraît que là, du coup, vous allez être déplacé.
5: Déplacé. Ouais. Oh, j'ai à peine de prendre mes habitudes. J'avais mon petit coin, là, ma palissade, mes automobilistes, on retire tout. Allez, par la gueule, toi, le 28.
2: Bon, un dernier mot. Est-ce que vous êtes...
5: tête de veau, ouais, quoi.
2: Un dernier mot, parce que là, vous êtes excité.
5: Ouais, à tous les Parisiens, 30. 30, c'est 30. Est-ce que vous comprenez pas? 30, c'est 30. Pas 32, pas 31, c'est 30. Hey, si vous voulez rouler à 50, allez à Disneyland. Allez, je vous laisse. Je vais me calmer en musique là.
2: D'accord. Et, ah oui, voilà une bonne chose. Vous écoutez quoi comme musique d'ailleurs pour vous détendre?
5: Un groupe français. Rita Misukok. J'adore. Hey, c'est de la mort. Tiens. Hey, 10 de plus. Hey, japonais, le terre de chinois. Hey,
2: débranchez-le.

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3: Salut, c'est Europe 2. Merci d'être avec nous. Ouh, excusez-nous, folie. On vient de récupérer quelqu'un qui travaille avec nous, un camarade à nous, qui a eu un accident de scooter il y a quelque temps. Et là, il vient de nous sautiller de 2 cm. Il a levé son corps. Franchement, Dr House n'aurait pas fait autant. Non, ne te fais pas mal. Ça m'embêterait. Vraiment, besoin de toi.
4: Je suis pas bien.
3: Moi, j'étais pareil.
5: Moi non plus.
3: Même quand il avait
4: flippé quand il a fait ça.
3: Même quand il avait ses deux jambes, je l'avais jamais vu. Je pensais pas qu'il était capable physiquement
4: avant
3: de faire ça.
4: Sinon, il le faisait pas.
3: Ils ont dû lui mettre plus de muscles, plus de tendons, je ne sais pas quoi. Racontez-nous un petit peu les vacances. Vous êtes revenu de vacances. Vous avez demandé à vos amis ou à vos collègues de bureau comment étaient leurs vacances. Vous avez peut-être sondé.
5: Tiens, toi, qu'est-ce que tu as retenu de nos vacances?
3: Alors, toi, tu t'es éclaté en famille, t'étais bien.

0: La France était quasiment à l'arrêt. On voyait des punaises de lit dans les cinémas, dans les trains. Il y en avait partout. Et alors, du jour au lendemain...
1: Ils ont traité.
0: Je crois pas une seconde, je dis juste qu'il y a eu une frayeur de punaises de lit et que je pense qu'il n'y en avait pas plus, pas moins qu'avant. Et puis que d'un seul coup, on en a tellement parlé, puis que plus de punaises de lit.
2: Parce que dans le métro, dans les métros des grandes villes ou des transports en commun, les gens avaient l'impression de ne plus pouvoir s'asseoir, qu'il y avait des punaises sur leur place.
0: Alors que je pense que les trucs des métros sont plus souvent traités et les trucs des trains sont plus souvent traités qu'un lit chez un copain.
3: Ouais, bien sûr.
2: Puis je pense que les punaises, même les punaises de lit, veulent pas aller dans les transports en commun.
0: Non.
3: je prends Uber. Hein.
0: Et alors, il a bien terminé ses vacances ?
4: Pas trop, parce que du coup, pour marquer le coup, il a pris un Airbnb avec 15 personnes, hein, quand même. Donc c'était une sacrée baraque. Hein. Sauf qu'il est arrivé sur place et en fait, c'était pas du tout ça. La piscine était inutilisable. Il y avait des trucs qui traînaient partout dans le jardin. La baraque était dégueulasse. Du coup, il a nettoyé la piscine quand même. Il a quand même nettoyé la piscine. Et en rentrant chez lui, la propriétaire l'a appelé pour lui demander s'il pouvait revenir nettoyer la piscine dans 2 semaines.
1: Tant qu'à faire. Il avait bien fait.
0: Mais tu sais que ça m'est arrivé aussi. Voilà. Ça arrive à plein de gens de louer une maison et t'arrives, elle est sale.
2: Oui.
0: Elle est sale, elle est pas, ça va pas, c'est pas propre, les salles de bain sont pas propres, les serviettes qu'on te donne sont pas propres, les draps sont limites, et ça c'est l'horreur.
5: Possible.
0: Je te fais un gros bisou, ma petite Anaïs. Tes vacances c'était bien. Tes vacances à toi, c'était bien.
4: Moi, du coup, nickel.
0: Ah bon, là. J'aime bien parce qu'elle a dû le regarder en disant bah moi ça va, c'est super. Prenons par exemple Aurélien. Aurélien, ça va?
6: Oui, bonjour à tout le monde.
0: Salut
6: ça
0: mon
6: va,
0: ami.
6: Je
0: ouais, très bien. Qu'est-ce que t'as retenu des vacances des collègues?
6: Alors, je crois qu'on a un point commun les deux, c'est que j'ai rien retenu parce qu'en fait, il commence des trucs et en fait, il n'y a que du négatif à chaque point. Donc, en fait, il passe des vacances de merde.
0: Ah ouais.
6: Donc, en fait, quand il raconte, je suis comme toi, j'écoute pas.
0: Ah ouais. J'écoute. Contrairement à ce qu'on pense, j'écoute.
2: Je suis sur le cul.
0: Mais oui, bien sûr que j'ai tout écouté. Est-ce que vous me dites à chaque fois?
5: Oui, mais nous, on était positifs. C'est vrai, quand la personne en face de toi est négative, ça donne pas envie de continuer la conversation.
0: Ah, si, tu savoures 10 fois plus.
1: Justement, au contraire, moi, je suis quand même d'accord avec lui.
5: Oh, moi, je décroche.
0: Moi, quelqu'un qui a des vacances négatives, oh là là, les miennes, elles étaient bien. Oh, franchement, oh, comme c'est dommage. Ouais, mais voilà, Aurélien. Etienne, elles étaient bien, Aurélien?
6: Écoute, superbe.
0: Voilà.
6: Puis du fou, c'était génial.
0: T'as pas fait toutes tes vacances au Puy du Fou, quand même?
6: Non, j'ai profité un petit peu des travaux dans la maison, et puis voilà.
0: Très bien, mon ami, je te fais un gros bisou, je t'embrasse fort. À bientôt.
6: Allez, bisous
0: nous écouter.
6: Bisous.
0: On va finir avec Isabelle.
2: Et tu sais que moi, pendant les vacances, j'étais donc à Minorque, plage, machin, soleil et tout, puis j'appelle Philippe à la radio, donc, qui est coordinateur d'antenne, qui lui travaillait. Je lui dis, ah, ça va, ça s'est bien passé tes vacances? Il me dit, non, c'était pourri. Je fais, je comprends.
1: Allez, pose-toi et raconte-moi.
2: Faut que j'y aille et je retourne à la plage.

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0: Non, non, c'est une photo avec un sourire qu'elle a fait.
1: Oui,
0: là.
1: Bah oui.
0: Alors c'est marrant parce qu'elle fait beaucoup moins vieille que sa voix.
2: Oui, grave.
0: Incroyable. Mais la dame, on dirait qu'elle a.
3: On peut pas l'appeler là.
2: On dirait, on a son numéro, François.
4: Salut, c'est François. Allez,
5: appellera demain.
0: Bon, demain.
2: Non.
0: Demain, j'appelle. Ah, demain. On n'a pas le temps.
2: Pas
0: demain,
2: le temps.
0: J'appelle, je dirai allô, c'est François. Avec la petite musique. Ouais. Non, je lui dirais. Non, je,
4: ça se trouve, il a 15 ans, François.
0: Je dirais à la demoiselle d'arrêter. Je dirais à la demoiselle de. Je lui dis, vous êtes trompé de numéro.
4: Il travaille plus ici.
0: Ça n'est pas François.
4: Il travaille plus ici, il est parti.
0: Demain, allez demain. D'accord.
2: Allez demain.
0: Allez, demain. Nous, demain, on essaiera de faire un bisou à cette demoiselle en lui disant qu'elle se trompe. C'est le moment de vous offrir votre ordinateur portable. De quelle marque, ma petite stoufette?
1: Altic.
0: Très bien, ordinateur français. Portable.
1: C'est français.
0: Bim, c'est français. C'est qui? C'est la France. C'est pas n'importe laquelle. C'est le général de Gaulle. vous avez donc le PC. Taille 16 pouces, grand
1: oui,
0: écran,
1: ça.
0: Vous allez être bien
1: très
0: avec
1: léger.
0: Cyril face à Alexia. Salut Cyril.
6: Salut Koui, salut l'équipe.
0: Salut moi Cyril, alors il était bien ce petit week-end?
6: Ouais, tranquille.
0: Tu choisis
6: bien
0: qui
6: profité. Ah, il y avait encore du soleil, c'était bien.
0: Ah bah, très bien, tu choisis qui mon Cyril?
6: Je choisis Vito.
0: Allez, Vito, allez, allez on y va, le grand bazar là-bas. Ouais. Alexia, comment ça va, Alexia? Ça va? Alexis,
7: moi,
0: pardon.
7: Ça
0: Alexia,
7: va.
0: Alexia.
7: Alexia.
0: Pardon, Alexia. Qui tu choisis, Alexia?
7: Allez.
0: Allez,
1: ah bon, allez.
0: Stouf. Aujourd'hui, il faut trouver, je vous écoute ma petite soupe, il faut trouver quoi?
1: Il faut trouver une ville, un politique,
0: ouais.
1: Un sport pourri,
0: ouais.
1: Un truc lourd, un truc léger.
0: Un sport pourri,
2: ah ouais.
0: Truc lourd, truc léger, lettre S.
2: Oula. Oh, elle est facile la lettre S.
1: Ah mince, attends.
2: Pas de stress, il y a la lettre
1: ah, j'ai
2: S.
1: Ah,
0: t'as vu comme je suis allé, t'as vu comme je suis les épris,
4: ouais,
0: comme
4: tu les as surpris.
0: Un peu, là. Ah, ils l'ont pas vu venir.
2: Stouf,
0: ah,
2: elle a rien.
0: Ah, ça va arriver.
2: Allez,
0: ça.
2: Stouf.
4: La musique dans ta tête.
2: Ouais.
4: Ça accélère, fais cuite.
2: C'est dur.
0: Bon,
4: j'ai
0: bon,
4: pas,
0: bon,
4: j'ai pas grand chose.
0: On refait, c'est lundi.
1: Si tu laisses 10 secondes.
0: Non. Non,
1: allez, ah, si, il m'en manque un.
2: Ouais, faut refaire.
1: Non, il m'en manque un, moi. Il manque le.
2: Ça va être vite.
4: T'as tout rempli après le gong, mais.
2: Non,
4: tu peux encore tricher, vas-y. J'ai rien, je te couvre.
0: Allez, on recommence.
1: Non, c'est bon là. Bon, tu veux recommencer.
0: Lettre R.
1: Mais non, mais
0: R, c'est parti. Vous devez me trouver une ville, un politique. Vous devez me trouver un sport pourri. Un truc lourd, un truc léger. Ah, Corentin. Ah là, t'as vu, Stouff, elle va mieux là. Politique.
1: Chut. Ça va mieux sur l'autre.
0: On lâche.
2: Ouais.
0: Vous jouez pour offrir un ordinateur portable à nos amis?
1: C'est le nom de famille, le politique?
0: Oui, ou Alexia.
1: Ouais, ouais.

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3: Très bonne émission, ma petite Souffle, aujourd'hui. Vous avez été très bien depuis ce matin. 7h, je vous trouve excellente.
4: Bah, c'est très gentil, merci.
3: Corentin, très bien.
5: Merci.
6: Très bien. J'ai oublié que c'était mon moment. C'est
3: vif, pointu.
5: Parfait.
3: Pour élégant.
5: Pour un lundi.
3: Rien de débordé. Vraiment, le coloriage n'a pas dépassé le trait. Vraiment, bravo.
5: Merci beaucoup.
3: Vito,

0: débordé. Vraiment, le coloriage n'a pas dépassé le trait. Vraiment, bravo.
1: Merci beaucoup.
0: Vito, pas une erreur technique.
2: Merci.
0: Ouais. Exceptionnel.
3: Ah, même c'est vrai que ouais, aujourd'hui,
2: ça vient de moi-même.
0: Très bien. Ouais. En même temps, il y en a eu beaucoup la semaine dernière, donc c'était
2: oui,
0: bien
2: ça
0: de.
2: Me récupère, ouais.
0: C'est reprise en main. C'est reprise en main à travailler ce week-end. Celui qui nous a fait plein de vidéos, Théo.
3: Il était bon aussi.
0: Pour les réseaux sociaux avec tous les gens qui nous suivent. Bravo Théo.
1: Il est toujours bon.
3: Enfin, généralement, Théo. Il filme quand même stouf avec. Il y a juste mon bras qui dépasse sur le côté à chaque fois. Ça Mel, cadre pas de ouf. Mais...
0: Mel du Standard qui a reçu les auditeurs au téléphone. Mel exceptionnel.
3: Très bien,
0: ma petite Mel.
3: Mais toi, Fabien, chef.
0: Non, attends. Mel, c'est celle qui est. Dès que vous voulez passer dans l'émission, c'est Mel que vous avez au Standard. Ouais. Nico, notre producteur son qui est en prod. Bravo Nico.
1: Sans faute aujourd'hui aussi.
0: Nico, ouais, un sans faute. Jean-Claude et Roger, les deux de la sécu. Qui sont
2: ouais.
0: Jean-Claude et Roger, vraiment une sécurité brillante. À la fois, vous étiez plein de puissance.
4: Hélène,
0: plein de...
3: Non, t'as oublié quelqu'un. Fofana.
4: Fofana.
0: Pas une poussière ne lui résiste, ouais. Fofana. Ouais. Voilà, tout ça dans la joie. Fofana a été exceptionnelle. C'est notre femme de ménage, Fofana. On l'embrasse très fort.
1: Maï.
0: Le
1: beurre de micelle, voilà. Juste comme
0: top,
1: on veut. Quoi.
0: Top, vraiment. Ouais.
3: Et il manque personne, là?
0: Bah non, je crois que j'ai oublié personne.
4: Non, je crois que t'as tout dit.
1: À toi. T'as été.
4: Ah oui, c'est toi.
0: Ça me gêne. Vraiment, merci beaucoup.
4: On a fait tout le monde.
0: J'ai oublié personne.
3: Mais qu'est-ce que je fous, là, moi?
4: Quatre.
0: Qui?
4: Quatre.
0: Moi pas.
5: Pour aujourd'hui, allez. Il revient demain dès 7h sur Europe 2.
6: Non, dès 15h30, l'émission qui déchire aussi.
0: On revient
5: l'après-midi.
0: À tout à l'heure. Rendez-vous après 16h, après 15h30 même sur Europe 2. 15h si vous voulez faire un petit tour sur Europe 1, pour y en aura pour tout le monde. Passez une belle journée. Soyez heureux, profitez des températures, ça va se calmer d'ici deux jours.

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2: Ah oui, on garde l'habitude maintenant. Ouais, juste après Coé, on prend le contrôle ici dans les Pays de la Loire. 11h jusqu'à 15h30, c'est des cadeaux réservés aux Nantais, Angevins, Manceaux, Nazériens. Je vous en reparle très très vite parce que j'ai aussi des artistes pop à vous partager. On va démarrer l'émission avec notamment un bon Kungs. Ça va faire plaisir là avec le soleil de ces derniers jours. Et puis Freya Sky, c'est pour démarrer le lundi, la semaine sur Europe 2 Pop Radio.
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Allez, sur Europe 2 Pays de la Loire, vous avez démarré la semaine. Faut reprendre les bonnes habitudes. Bon courage à vous pour bien vous accompagner de la musique. Une playlist Pop Europe de Ça, je m'en occupe. D'ici, Théodora, c'est sur Europe 2 Pop Radio.

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0: Keisha et Tumper City. C'est la playlist Pop Europe 2.
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0: sur Europe 2 à Nantes. J'ai un cadeau de rentrée qui va laisser des traces, ça c'est sûr.
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0: Voilà, notez bien dans votre agenda, du 11 au 13 septembre, la Nantes Tattoo Convention revient au Parc des Expos de la Beaujoire. C'est la 20e édition, donc anniversaire, avec plus de 380 tatoueurs, des styles complètement différents, des artistes à découvrir. Enfin bref, si vous avez un projet en tête ou simplement envie de trouver l'inspiration, voilà, c'est le rendez-vous. Et puis, je vais même faire mieux, je vais vous offrir votre passe pour cette édition anniversaire. Je vous en offre deux, là, tout de suite, maintenant. Vous m'appelez au 02 28 09 09 05. J'attends votre appel pendant 4 Ça y est, son dernier titre Animal sur Europe 2.

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0: Eh ben, on est bien là en direct sur Europe 2 Pays de la Loire. On va pouvoir faire un petit tirage au sort parce que ouais, je vous offre des cadeaux chaque après-midi.
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0: Eh ouais, ouais, sur Europe 2, mise en jeu à Nantes, deux passes pour la Nantes Tattoo Convention. C'est du 11 au 13 septembre au Parc des Expos et c'est Magali de Bouguenay qui remporte ses billets pour cette 20e édition. Il y aura plus de 380 tatoueurs qui seront réunis, autant dire que ça laisse du choix, ça c'est sûr. D'autres passes et puis des cadeaux qui arrivent très très vite. Et puis avant ça, ma playlist Pop Europe 2, Mac Lemore sur Europe 2 Pop Radio.
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dans les Pays de la Loire sur Europe 2. 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

sur Europe 2 Pays de la Loire. C'est vrai qu'il n'y a pas qu'à Nantes, hein, qu'il y a le salon du tatouage. À Angers aussi, il y en a un. C'est le salon Angers Tattoo Fest. C'est les 3 et 4 octobre au parc des Expos d'Angers avec 130 tatoueurs attendus. Deux jours de fête entre concerts, quiz géant, concours de tatouage, plein d'autres surprises. Je vous laisse retrouver toutes les infos sur notre Instagram Europe 2 Pays de la Loire pendant ce bon classique Red Hot Chili Peppers sur Europe 2 Pop Radio.

0: J'ai encore des classiques, des nouveautés aussi qui vont arriver, puis des titres que vous connaissez. Angèle et Justice, Vince Joy et Teddy Swims.
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êtes sur la route ce lundi dans les Pays de la Loire sur Europe 2. Je pense à tous les infirmiers, les routiers aussi, les commerciaux qui sont sur la route entre Nantes et Angers. Courage à vous, soyez prudents sur la route, hein, surtout. Et puis profitez, montez le son. Ah ouais, ce titre, Master KG, Jérusalem, ça fait plaisir. C'est sur Europe 2.

Dans les Pays de la Loire, sur Europe 2, c'est un duo qui a marqué notre été. Tove Lo, oui, en collab avec Stromae, c'était inattendu. Ils ont sorti ça juste avant l'été. C'est Des Fleurs qui vous a accompagné sur la côte atlantique tout l'été. Et toujours ici.

courage au boulot cet après-midi dans les Pays de la Loire sur Europe 2. Peut-être que là, vous êtes chez vous, hein, tranquillement, ouais, en télétravail. Au moins, vous avez la radio en fond. Allez, pour vous accompagner, ce titre excellent de Tempest City, Self-Aware, c'est sur Europe 2 Pop Radio.

0: plaisir avec le duo Dua Lipa Angèle ou encore Alex Warren sur la côte atlantique.
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0: qui seront présents avec nous. Tout à l'heure, on refera un kicker sur le front.
1: Ah, c'est bon ça.
0: Kicker sur le front.
1: Pas mal. Qui c'est qui a pas joué? Le chef, il a pas joué.
0: Le chef a pas joué.
1: Ouais. Le chef, venez, on essaie de le mettre lui.
0: Ouais. Ouais. Un petit coup d'électrode. On vous rappelle que évidemment, il faudra deviner la personnalité qu'il aura sur le front. Et s'il a, il a 10 questions pour le faire. Et pendant qu'il y aura les 10 questions, bah, il aura peut-être 2-3 décharges électriques. On en reparlera d'ici là. Et puis,
1: j'espère.
0: Nous,
1: croise les doigts.
0: Bah, évidemment, entre 15h30 et 16h, on a aussi plein de choses à faire. Notamment, je vous le dis, accueillir Karine. Karine, ah. Comment va la France?
2: Elle chaudement. Elle va chaudement, la France.
0: Tu nous appelles d'où, Karine?
2: J'appelle de Toulouse.
0: Ah oui,
1: Toulouse. Ça fait chaud ce week-end.
0: Oui, il paraît que vous avez encore très chaud là-bas.
2: Oui, encore. Mais bon, ça va se calmer. Ouais. Donc, le plus dur est passé, on va dire ça.
0: Tu habites Toulouse même?
2: À côté, à Balma, côté de Toulouse.
0: Balma-Gramont, voilà. Si je m'amuse.
2: Oui, alors ça, c'est la station de métro.
0: Ouais, bah ouais, ça y est, moi, je connais que les stations de métro. C'est ma petite particularité, je connais toutes les stations de métro de France.
1: Moi, je connaissais Balma de Mallorca, mais c'est pas à Toulouse.
0: Oui, non, c'est pas ça.
3: Moi, je connais Balmont, tu sais, mais c'est les trains, non? Ou les sous-vêtements, je sais plus. Ouais.
0: Merci. Karine qui nous appelle donc de Toulouse. Qu'est-ce que tu fais dans la vie, Karine?
2: Alors, je tiens une pizzeria, la plus ancienne pizzeria de Toulouse.
0: Oh, wow. Où est-ce qu'elle est, cette pizzeria? Vas-y, fais-toi un peu de pub.
2: Alors, c'est la Pastachuta, qui est rue Gabriel Péri, en plein centre de Toulouse.
0: D'accord.
2: Et qui a été ouverte en 1968, et qui est dans la même famille depuis 1979.
0: Ah, voilà. D'accord, ok. Donc là, c'est de père en fille, de mère en fille.
2: C'est ça. D'accord. De père en fils, c'était à mon beau-père, et avec mon mari, on l'a repris à 20 ans.

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2: Bienvenue sur Europe 2. À partir de 16h, vous retrouverez Coé, toute l'équipe. Et puis jusque-là, on a des choses à faire. Et alors, vous le savez, on se charrie beaucoup dans l'équipe.

0: Voilà. Et du coup, je vous ai fait le top des personnes qu'on veut plus voir au travail.
1: Ah, bah,
0: alors c'est pas un
1: c'est
0: message.
1: Vrai que ça colle, hein, ça colle.
0: Oui.
2: Si, si, c'est un message pour François.
0: Un message.
2: Coup.
0: Bah, de toute façon, on s'en fout. Il est bien
3: pour le. Ouais,
2: oui,
3: voilà.
2: Il nous fera plus rien. Ben, on le fera dans un instant. Allez. Et puis on écoutera aussi 21 Pilots sur Europe 2. Bon après-midi.
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2: Plein de choses à faire, plein de choses à voir. C'est Coé sur Europe 2 jusqu'à 18h.
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0: combien dans la journée de post-club?
1: Moi, j'en prends deux, moi.
2: Ouais.
1: Bah, ça va, deux post-club. Non,
2: après, il y en a qui... Après, il y en a qui prennent des pauses travail entre les clubs.
0: Ah, ça, ouais, c'est moi, ça. Ouais, c'est ça. Je fume pas, mais par contre, ouais. je prends des pauses.
1: Leur ordi, c'est le standard, quoi. Il y a aussi le gars qui a mauvaise hygiène. En lui, tu sens qu'il a pas pris la douche le matin, ni le soir.
2: Est-ce que vous osez le dire, ça, aux gens? Quelqu'un qui sentirait fort.
0: Alors moi, dans l'ancienne équipe que j'avais, il y avait vraiment un truc de fou, c'est qu'il y avait un gars qui sentait, mais vraiment, il puait. Mais quand je te dis puer, c'est au-delà, parce que moi, les odeurs, je crains, mais là, je passais à côté, j'avais envie de vomir.
2: La transpi?
0: Oh, pas que la transpi, il y avait tout, frère.
2: Oh.
0: Il y avait tout, et du coup, on était là, dans l'équipe, à se dire, purée, qui c'est qui va
1: lui
0: dire,
1: en fait.
2: Et tu lui as dit, du coup?
0: Bah, c'est le gars qui puait le deuxième en plus de l'équipe, qui puait le plus de l'équipe. Juste derrière lui qui allait lui dire
2: le
0: en plus.
2: Le mec, il faisait une battle. Non, tu pues plus que moi, gros.
0: Non, il est allé lui dire très gentiment et tout, et bon, l'autre, il continue à puer.
2: Ah, c'est vrai
1: que
2: c'est
1: un truc que t'as celui qui a mauvaise haleine aussi. Et qui peut pas s'empêcher de parler tout près.
2: Ah, on en a eu un, comme ça. Nous, on va pas dire ça.
1: Ah oui,
2: on
1: si.
0: Vas-y, non, juste non, la première lettre. La première lettre.
2: Il est plus là, mais on
1: passe au prochain. L'autre personne qu'on veut plus voir au travail, il y a le lèche-cul du patron.
2: Ah oui. Et vive le chef quand même.
1: Ouais, vive le chef quand même. Vito, il était parti comme ça au début, puis maintenant,
2: oui,
1: ça va.
2: Non, bah, c'est mieux. Un peu, ouais.
0: Bah, les hémorroïdes sur la langue, c'est lui qui faisait mal.
1: T'as surtout le gars qui rallonge toutes les réunions. Peut-être c'est parti, une petite réunion vite fait, et puis t'as toujours le mec qui va parler de son week-end, de son truc, de son machin.
2: Ça, il y en a, et nous, avec Koé, on veut pas faire ça. Parce que Koé, il a un temps d'attention de 3 minutes.
0: Ouais, 5 max.
2: Voilà, 5 max. Donc même si tu commences à lui parler que de boulot, au bout de 5 minutes, il a décroché.
0: Ouais, il décroche, hein, c'est Top Gun.
2: Et si tu commences à lui raconter ta life, ouais. Bon, au bout de 2 secondes, il lâche l'affaire.
0: Bah, en fait, il te pose la question,
1: ouais.
0: Mais il n'écoute pas la réponse. Ouais.
1: Du coup, t'es obligé de refaire une réunion pour lui réexpliquer, ouais. Et ainsi de suite, ainsi de suite.
2: Et moi, il m'a déjà fait le même, il pose la question, mais en partant.
3: Ouais, donc du coup, toi, tes vacances, ça sont...
2: Du coup, tu m'as pas écouté sur les vacances. Ah oui, c'est vrai.
0: Mais ça avait l'air vachement bien.
2: Allez, un dernier.
1: On a le gars qui fait du bruit H24 dans l'open space. Et moi, je pense que je suis un peu ce gars-là. Dans le
0: je crois que c'est toi.
1: Ah oui. Qui écoute la musique tout le temps.
2: Je crie. Ouais, enfin, des fois, tu parles fort, tu chantes fort.
1: Ah ouais,
2: ouais.
1: Non.
2: Si.
1: Sérieux?
2: Oui,
1: mais tu t'en rends pas compte, faut me le dire.
2: Parce que t'es sourd, peut-être.
0: Ouais. Mais tu tapes contre les murs, tu fais tomber des tableaux, hein, tu fais plein de choses.
1: T'entends pas?
2: Tu baves.
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2: Ah là là, le pauvre. Dans un instant, merci, on revient avec Koé sur Europe 2 à partir de 16h. Et pour l'instant, c'est Corentin, c'est Tony et moi-même Vito pour vous accompagner sur Europe 2. Voici 21 Pilots.

0: depuis le 28 août dernier à Paris. Elle sera en concert à la Plénitude Arena dès le 12 septembre prochain.
1: Ça approche, hein, Céline.
0: Tellement quoi.
1: Ah ouais, ouais.
0: Et là, vous avez vu, elle descend tous les jours en bas de son hôtel et tous les jours, les gens lui parlent.
1: Oui. C'est vrai.
0: Alors, les gens lui ont demandé il y a deux jours en Népal, vous en pensez quoi? Elle n'avait pas regardé la télé.
2: Elle a chanté d'ailleurs.
0: Elle n'était pas au courant. Ouais. Il y a deux, la veille, elle a chanté. Ouais. Voilà, visiblement, il faudrait qu'elle mange aussi un peu, prendre des forces.
1: Oui,
0: parce que je la vois, hein, je la vois un peu perdue dans ses grands vêtements. Je pense qu'elle doit rater le petit déjeuner de temps en temps. Mange pas assez de prot.
3: Bah justement, alors, peut-être qu'elle a.
0: Vous savez quoi? On va appeler des kebabs.
1: Ah,
0: on va lui dire, on est Céline Dion, je veux un kebab, appelez-moi des kebabs au hasard à Paris.
1: On va nourrir Céline.
2: Il
1: n'y
2: a pas de kebab au Royal Monceau. Pas ça. Je parle doucement, je suis dans la chambre, là, je vais commander quelque chose. J'espère que ça va répondre, font de la livraison. Font de la livraison, ça existe aussi en France.
1: Ah, oui.
2: À Las Vegas, ils font de la livraison aussi. Voilà, on me trouvait le seul qui répond pas, tu vois, Rémi.
4: Allô, bonjour.
2: Allô, oui, bonjour, monsieur. Je suis désolé, je parle doucement. Vous m'entendez, là? Vous m'entendez? Ça, c'est
4: oui,
2: incroyable.
4: Elle n'est pas là, madame, désolé.
2: Elle n'est pas là, madame. Je suis pas...
4: oui.
2: Non. Je suis dans un kebab?
4: Oui.
2: J'ai jamais entendu un son aussi dégueulasse que ça. C'est incroyable. Vous êtes où, monsieur?
4: Ok, merci beaucoup, madame.
2: D'accord. Bon, on va se dire au revoir. Hein.
1: Voilà. Il avait le kebab, la broche sur la route.
0: Je pense que,
1: ouais, grave.
0: Je pense que le monsieur, route. Il coupe la viande avec son téléphone. Je crois que visiblement.
1: Ah, le son.
0: Non, alors, quand je pense qu'on parle à la station spatiale. On... Allô? Allô? Ah, il répond pas. Il raccroche. Il décroche. Tu sais quoi? C'est le stress. Il sait qu'il me parle.
1: Dans le troc.
0: On va le rappeler. Je pense qu'on a deux standardistes pour me trouver trois kebabs fermés et un qui parle pas français. On a bien fait d'agrandir l'équipe. C'est vrai, toute seule, elle s'en sortait pas. Fallait être deux. Si on se laisse aller, bientôt, ce sera les compagnons de la chanson. Ils sont 50 là-dedans, les cœurs de l'armée rouge. Pas une qui pourra décrocher. Allô? Ah, voilà. Bon, ben là, elle m'en a trouvé un sur cette.

0: depuis 8 jours. Vous pouvez demander au gars à côté de fermer sa gueule, ce genre d'inclus. C'est insupportable comment il parle fort, l'autre à côté. C'est fou, ça. Quand c'est pas des bruits de bus qu'on a, c'est des bruits de la copain qui bugle là, l'autre bout du téléphone. Vous pouvez demander de se taire. Elle a raccroché.
1: Je crois qu'il a raccroché.
2: Allez, c'est bon, on est parti.
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2: Ouais, Coé est en train de prendre place. Pietre et Stouff aussi. On est parti pour une nouvelle émission juste après les infos sur Europe 2. Il est 16h. Donnez-moi un G, donnez-moi un Ré, donnez-moi un Mi. Jérémy Desiderati pour les infos sur Europe 2.
4: Salut Vito, bonjour à tous. La chaleur de ce mois de septembre vit peut-être ses dernières heures. Les conditions plus fraîches arrivent prochainement. La couleur du ciel, c'est juste après les infos. Et la fraîcheur se fait plus que jamais attendre, notamment dans le sud du pays. Nous avons battu hier le record national de chaleur pour un mois de septembre avec 40,3 degrés enregistrés à Lavore dans le Tarn. Juste à côté d'ailleurs, l'Hérault, l'Aude, mais aussi le Gard, le Vaucluse, la Drôme et l'Ardèche sont toujours en vigilance orange canicule. Alerte aussi pour nos massifs. 4 départements du sud sont en risque élevé au feu de forêt. Ça chauffe aussi pour les buralistes. Aujourd'hui, la profession se mobilise toute cette semaine pour réclamer un gel de la fiscalité sur le tabac avant les débats budgétaires. Une manifestation différente chaque jour est prévue dans 6 villes à travers le pays pour dénoncer un ras-le-bol fiscal. Le cinéma fait un tabac cette année. La France et la Corée veulent le protéger. Les deux pays vont investir 1 milliard d'euros sur 5 ans pour soutenir la filière de l'image et défendre la souveraineté culturelle. L'annonce a été faite par Emmanuel Macron aujourd'hui à Saint-Paul-de-Vence à l'ouverture du Sommet Lumière consacré à l'avenir du cinéma. Et puis les éclaircies tiennent le premier rôle. Côté météo, la semaine commence sous le soleil pour les trois quarts sud du pays. Attention encore donc à cette chaleur qui s'accroche dans la vallée du Rhône. 6 départements sont en vigilance orange canicule à condition un peu plus nuageuse et plus fraîche de la Bretagne à la Normandie jusqu'au Hauts-de-France. Demain, les parapluies seront de sortie avec l'arrivée d'une dégradation par la façade atlantique. Place à Coé, tout de suite, passez une très très bonne après-midi sur Orbe 2. We'll be right back.

0: Et cette erreur, toi. Petit peu 2.0. Nous aurons tout à l'heure sur Europe 2, nous aurons une jeune fille qui refuse que son mec joue à GTA. Je vous parlerai de cette news. On jouera tout à l'heure à Kikiké sur le front. Puisque le principe du Kikiké sur le front, c'est simple. Vous entrez, vous avez 10 questions. Si vous n'avez pas répondu dans les 10 bonnes questions, vous n'avez pas trouvé la personne qui kikiquait sur votre front, la décharge. Et puis, bah si.
1: Oh, sur ton front.
0: Oh, écoute, arrête de te plaindre. Corentin, bonjour.
2: Salut.
0: Pietro, Stouf, on n'arrête pas de se voir. Alors, on va commencer cette émission. Je vous parle quand même de deux objets qui sont en train de faire l'actu. La brosse à dents qui a été créée par Dyson. J'ai halluciné quand j'ai vu le prix. Elle a une petite caméra intégrée qui fonctionne avec l'IA. Elle détecte les zones sales. Et elle envoie des jets de bain de bouche directement sur les endroits sales.
3: Ah, c'est pas mal.
0: Vous savez combien ça coûte?
4: Vas-y,
3: 100 balles.
5: Bah, Dyson, attends, Dyson, c'est super cher.
3: C'est plus que ça.
0: Gars, c'est une brosse à dents. Hein.
1: 400 balles.
0: Calmez-vous.
5: Bah, Dyson.
0: Non, mais c'est une brosse 175. À dents.
3: Mais Dyson, ils sont toujours 3-4 fois plus chers que les autres marques. Donc,
5: ouais, je dirais 200 balles. Ouais,
0: 3-4 fois plus cher qu'une brosse à dents, ça n'a jamais fait 1000.
1: 500.
5: Non, mais Dyson,
0: 479.
3: Ah, bah, tu vois,
1: Bah, tu le mets, toi, le prix dans une brosse à dents?
0: Non.
5: Non.
0: Dans une Dyson, non.
1: Mais tu peux passer aspirateur avec, non?
0: Non, ça fait que ça.
1: Change l'embouche, passe aspiro.
0: Et alors, l'autre objet qui cartonne chez Leroy Merlin France, parce que ça fait un moment que c'était sorti au Portugal, mais ça arrive en France.
3: Oh.
0: C'est
3: le slip, hein.
0: Slip du plombier.
3: Ah,
0: Slip du plombier.
3: Il remonte plus haut en fait. C'est
0: et
3: ça
0: si ça c'est pas une parodie, ils l'ont lancé en premier au Portugal et après on dit que c'est nous. L'endroit où ils le lancent.

0: Rodi, ils l'ont lancé en premier au Portugal et après on dit que c'est nous. L'endroit où ils le lancent, c'est le Portugal parce qu'effectivement, les plombiers, les maçons avec la fameuse raie sont souvent par terre au sol avec le pantalon un peu bas.
1: Bien,
0: ils ont sorti des caleçons qui remontent très haut. Eh bien, c'était jusque-là au Portugal. Ça y est, ça arrive en France.
1: Alors, je suis allé ce week-end chez Leroy Merlin. Petit coup de gueule, il n'y en avait pas. C'est pas encore arrivé.
0: Non, mais ça va arriver, là,
1: pas
0: ça
1: dans
0: y est.
1: Tous. Non, mais ils ont dit, et j'ai demandé au vendeur, ils sont où les slips et tout. Il me dit, ah, putain, on les a pas encore, ils arrivent là.
0: T'inquiète, ça va arriver. Bon, en même temps, je vais pas sauter dessus le jour où ils arrivent. Hein, Et on s'est tous déjà dit, des fois, dommage que ce truc-là, il n'existe pas. C'est quoi le petit objet technologique, vous, que vous aimeriez qu'il soit inventé pour changer votre vie?
2: Moi, il y a un truc, dans les messages vocaux, maintenant, tu peux le faire, tu peux accélérer, faire x1.5, x2, pour aller plus vite. Ben, j'aimerais bien que ça existe dans la vraie vie. Tu vois, un petit bouton sur la personne.
3: Ouais, quand le mec, il te raconte ses vacances, hop là, tu passes en x2.
4: D'accord. Bravo, femme.
1: Ouais.
0: Il y avait un film comme ça qui s'appelait Rec ou Télécommande, je crois. Clic.
1: Avec Adam Sandler.
0: Voilà. Où en fait, dès que les gens c'était chiant, il appuyait sur une télécommande et ça pouvait accélérer.
3: Ah, oh, génial.
0: Pietro.
3: Moi, j'aimerais bien le housseur de couette 220 par 240. Oh. Ah, oui. C'est le truc dans la semaine, je sais que j'ai le droit tous les dimanches. Elle me fait ça à chaque fois au moment où je vais me coucher.
0: La couette.
3: Hey, il y a la couette à mettre.
1: Ah, c'est chiant ça.
3: Ouais. Là, 220, 240. Comment tu fais à l'œil nu la différence? C'est impossible.
0: Je suis d'accord. Moi, il y a un truc, il faut écrire dessus, en fait, il n'y a pas le choix. Moi, il y a un petit truc que c'est. J'aime bien faire la vaisselle, autant je déteste vider le lave-vaisselle. C'est un truc.
5: Ah, je suis d'accord. Oh là là, je l'ai fait tout.
0: Vider le lave-vaisselle.
5: Ouais, et ranger, resoulever les assiettes.
0: Moi, s'il y avait un truc où tu mets dans ton lave-vaisselle et ensuite ça se range tout seul, ça serait l'option, mais je la prends.
5: Les fourchettes, les couteaux.
1: Moi, c'est le contraire. C'est quand tu le mets dans le lave-vaisselle que ça me dégoûte. Et surtout, tu sais, dans la bombe, il reste tous les déchets.
0: Je m'en fous, mais je m'en moque. C'est moi qui débouche les douches à la maison alors qu'il y a entre Victoire et sa mère. Je te raconte pas les touffes de cheveux qui viennent. Pas les miens, qui viennent boucher les trucs, je le fais. Ça, tout ça, ça me dérange pas.
1: Ça me dégoûte, ça.
0: Ça me dérange pas, c'est ouf.
5: Moi, c'est un truc, un logiciel qui fait un planning.

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1: C'est Europe 2, salut, merci de nous avoir rejoints aujourd'hui. J'espère que vous passez un bon moment. C'est lundi, nous sommes là tous les jours pour vous accompagner en fin de journée. Merci à vous tous, vous voulez jouer là. Vous voulez gagner tout à l'heure peut-être plus de 200 euros juste sur un simple ni oui ni non. C'est pas facile ça?
2: C'est beau.
1: En un simple ni oui ni non, vous pouvez gagner 200 euros. Vous m'envoyez COE, C-A-U-E-T par SMS au 7-12-13. COE, C-A-U-E-T au 7-12-13. Attention, nous allons faire un nouveau jeu. Voici le jeu des différences. Je vous explique. Nous allons commencer par Stouff. Et si Stouff ne trouve pas, les autres auront le droit de lever la main.
3: Ok.
1: Vous allez entendre deux histoires, deux audios que vous a fait l'IA. Il faudra me trouver une ou plusieurs différences. D'accord ?
2: Pas compris.

0: Hélène adore les fruits et deviennent plus épanouis avec de la confiture sur le dos.
1: Plus long la prochaine fois.
2: Ouais. T'es prêt?
1: Ouais, j'ai déjà oublié le début.
2: Allez, on y retourne.
0: La théorie selon laquelle une tartine devient dépressive quand on lui étale de la confiture dessus est une ignominie. Les tartines sont végétaliennes, adorent les fruits et deviennent plus ponctuelles avec de la confiture sur le dos.
2: Alors?
1: Il y en a deux.
2: Oui. Lesquelles?
1: Il y a végétalienne.
2: Ouais.
1: Et le dernier, là. Je sais plus, mais il y en a
2: le deux. Le dernier, ponctuel, là, ça va rien
1: dire. Non, mais ponctuel, ou je sais pas.
2: Ponctuel à la place de?
1: De, je sais plus, mais il s'est
2: épanoui.
1: Pas ouais, un truc comme ça.
2: Très bien. Pietro, attention, concentration.
0: J'ai 5 frères, 2 sœurs, un père et 2 belles-mères. J'ai aussi 4 tontons et 5 tantes qui ont engendré 10 cousins, dont 3 éloignés. J'ai aussi un hamster qui s'appelle Kamikaze, mais qui a été mangé par mon Doberman.
3: Ça va, Pietro?
4: Non, ça va pas, non. Les chiffres, à moi.
1: C'est un peu
4: vous
1: court,
4: me faites ça, à moi.
2: Allez, on y retourne. Nouvelle version.
0: J'ai 5 frères, 2 sœurs, 2 pères et 2 belles-mères. J'ai aussi 4 tontons et 5 tantes qui ont engendré 10 cousins, dont 3 éloignés. J'ai aussi un hamster qui s'appelle Cookie, mais qui a été mangé par mon Rottweiler.
2: Alors,
4: il y a les cousins éloignés, ils n'y étaient pas au départ. Et le hamster, il s'appelle pas Cookie.
5: Et c'est pas un Rottweiler.
4: C'est pas un Rottweiler non plus. Donc il y en avait 4, 3.
2: Il y en avait 3, mais tu t'es trompé sur les cousins éloignés, ils y sont. C'était 5 frères, 2 sœurs et 2 pères. La première version, c'était un père. Je vais faire simple. Pour
1: Tony,
2: mon petit Tony,
5: Toto,
1: futur papa.
2: Tony, le futur papa de l'émission, j'ai donc décidé pour toi de faire simple. Voici l'histoire.
0: Pour réussir une béchamel, il faut enfermer ses enfants dans une chambre car il faut du calme. Il vous faut ensuite des œufs, de la farine, de la maïzena, de l'eau, du lait, de la noix de muscade et une bouteille de whisky. Mélangez tous les ingrédients et laissez reposer. Une fois que c'est fait, retournez ouvrir la porte de chambre de vos enfants et collez-les devant le JT de Gilles Boulot. Sortez votre béchamel du frigo. Mettez-la dans le four, n'allumez pas le feu, puis sortez la béchamel.
1: Mais je me rappelle même pas mon nom.
6: Ah, c'est facile, facile.
1: Putain.
2: Ça va?
1: Ouais, ça va aller.
2: Bonjour.
1: Il reste pas beaucoup de temps.
2: Vous êtes dans la voiture, vous jouez aussi? Allez, on y va.
0: Pour réussir une béchamel, il faut enfermer ses enfants dans une chambre car il faut du calme. Il vous faut ensuite des œufs, de la farine, de la maïzena, du sans-plomb 95, de l'eau, du lait, de la noix de cajou et une bouteille de whisky. Mélangez tous les ingrédients, sauf le whisky et laissez reposer. Une fois que c'est fait, retournez ouvrir la porte de chambre de vos enfants et collez-les devant le JT d'Yves Moulin.

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0: peux faire du ham ham.
1: Mais c'est fictif.
2: Alors, c'est pas en allant jusqu'au ham ham, il y a un rapport avec ça.
3: Ah, y a, ah oui, mais j'ai vu le.
0: Ah, il y a une des filles des personnages qui ressemble à son ex.
4: Non, tu dois entretenir. Comment j'ai vu dans le teaser, tu dois entretenir une relation avec une meuf dans le jeu.
2: En fait, le personnage principal doit entretenir une relation amoureuse du mieux possible sur le jeu. Ce qui implique d'envoyer des SMS, avoir des intentions pour la femme du jeu.
1: Quoi ?
2: Mais tu joues dans le truc ou tu dois envoyer des SMS dans ta vraie vie ?
4: Bah, je pense qu'après tout va être relié à...
1: Non, c'est dans le jeu,
3: fait,
1: non ?
3: C'est fictif, tu lui envoies et en fait je pense qu'il y a une intelligence artificielle qui répond.
2: Non mais attends,
3: qui change l'histoire.
0: Oui mais c'est pas avec ton téléphone.
3: Mais non, c'est dans le jeu.
2: D'accord.
4: Je pense qu'ils sont capables de le faire.
2: Et donc cette jeune femme a dit... Eh ben c'est pas possible pour moi qu'il envoie des SMS à une autre femme.
4: Bah, mais t'en as qui tomberont amoureux de cette meuf. Hein.
3: Oui, parce qu'en plus, c'est pas
4: C'est sûr.
3: Mais oui, c'est pas Marie Sponchard, service compta, tu vois. C'est...
2: Moi, je comprendrais qu'il la largue parce qu'elle a l'air un peu relou. Moi, il pourrait même tomber amoureux d'une bagnole. Hein, Ça vous est déjà arrivé d'être jaloux ou jalouse d'un personnage fictif? Jamais.
0: Bah, moi, je suis en train de devenir jaloux de Jürgen. C'est le chat GPT de ma femme et ma chérie. Depuis qu'elle a découvert, je lui ai montré qu'on pouvait parler et converser avec...
2: Elle parle avec.
0: Avec. Et là, en ce moment, là, le chat GPT, il est en train d'évoluer, mais de ouf, sur les intentions de voix et tout. Vendredi, elle l'appelle, machin, il dit « ça va, Jürgen ?» Et l'autre, il commence en disant « ouais, non, avec mon boulot, ça va pas trop en ce moment. »
1: Je suis
0: saoulé.
4: Ouais, mais c'est pas Jürgen, hein. T'es fait niquer.
0: C'était vraiment Jürgen, peut-être, alors.
2: Non, mais c'est incroyable.
0: J'ai halluciné. Et tout le long, j'ai dit « mais mec, tu m'inquiètes, là. Qu'est-ce qui t'arrive ?» Il dit « ouais, non, ça va pas et tout. » Mais c'était

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4: Je vais pas du tout aimer ce jeu. Je vais pas du tout aimer ce jeu. Ils m'ont installé la machine sur le bras. Je rappelle la règle du jeu. La règle du jeu, c'est laquelle ? Il me pose une casquette, c'est le qui sur le front. Il me pose une casquette avec quelqu'un qui est sur ma casquette.
5: Oui.
4: Je dois poser une dizaine de questions.
5: C'est ça. Ouais.
4: Si je l'ai pas après 10 questions, il m'électrocute. Sauf que ce qu'il vous a dit pas là, c'est qu'il a déjà commencé à m'envoyer l'électricité doucement.
6: Ouais, c'est très désagréable.
7: Il t'a mis sous tension.
4: Ah mais c'est
8: Ben alors, qu'est-ce qu'il y a ?
4: Bah c'est fait.
5: C'est parce que tu t'y attends pas.
8: Dites ah.
4: Mais non, mais en fait, t'as rien.
8: Ouais, et d'un coup,
4: t'as rien.
9: Ça prévient pas.
4: Bah voilà, hein, c'est ça, d'un seul coup. Voilà, j'ai rien.

0: Ah oui, il n'en reste plus qu'une.
1: Mais une question, et après, je peux faire ma proposition.
2: Oui.
1: C'est pas une question et la schlag.
2: Non.
1: Alors, attendez. Homme, télévision, vivant. J'ai fait travailler.
3: Pas France.
2: Enfin, je m'entends
3: pas
2: bien. Français.
3: Pas né en France.
1: Mais qui est pas français.
3: Mais non, on n'est pas né sur le territoire français. Pas sur la métropole.
4: Ah, métropole, oui.
2: C'est ça qu'il fallait dire que c'était français.
1: Serait-ce quelqu'un qui vient du Nil?
2: Oui.
0: Du Nil? Je sais pas. En Égypte?
2: Si.
0: Oh. Connais pas.
5: Ah, tu l'as bien placé. Ah,
1: ouais, serait. Je peux donner une proposition?
5: Vas-y.
1: Il m'a fait mal dans ton cul. Je dirais Vincent McDoum.
2: Oui.
3: Oh. Et pour fêter ça, une petite châtaigne.
1: Vas-y. Mais c'est les Caraïbes.
3: Du coup, remets les électrodes sur Corentin.
1: Tu sais quoi, mon Corentin, demain, je te ferai jouer.
5: Ok.
1: Et je t'aiderai pas du tout.
5: Je sais bien.
1: Vincent, on n'a pas de nouvelles, tiens. J'aimerais bien avoir des nouvelles de Vincent McDoum. J'en ai une Magloire qui vous embrasse.
5: C'est vrai.
1: Qui pensait à vous la dernière fois. Attends, tu veux mets-lui une petite.
5: Je teste pour demain.
1: Mets-lui une petite schlagounette. Fais comme tu l'as fait la fin. Ça va être bien demain. 18h, jouez sur Europe 2. On va passer.

0: d'abord qu'on teste le matériel
1: ah
0: sur
1: oui.
0: toi. Tu vois,
1: ah oui, je viens de le tester, là, il est très
0: attends,
1: bien.
0: Attends, va, sors, montre. Attends, non, ne regarde pas, ferme les yeux. Ferme les yeux, montre-moi le truc, Stouff.
2: Ah, attends, bouge pas.
0: Voilà.
2: Ah ouais.
0: D'accord.
2: Ouais, ouais,
0: si, ok, si. Très bien. Va dehors. Va dehors. Voilà, il va dehors. Je vais vous expliquer qui il doit trouver. Pendant ce temps-là, on va lui mettre les électrodes. Il doit trouver. Là, je lui souhaite bon courage.
1: Ouais.
0: Jean-Philippe Tanguy.
2: C'est le mec, le porte-parole du RN.
0: T'inquiète, on y reviendra.
2: On y reviendra.
0: D'accord.
2: Oui.
0: Alors, on va lui installer les petites électrodes, puisque je rappelle qu'il a 10 questions. Si jamais il n'a pas les 10 questions, on monte la puissance. Ce qui n'empêche pas de mettre une petite puissance
3: oui,
0: de test.
3: Voilà, oui, on va essayer.
0: C'est quoi. Très désagréable, ces électrodes. Oui. Et j'arrive pas à comprendre en quoi ça peut te muscler.
2: Et vous imaginez qu'à la base, vous avez testé ça sur moi en premier,
0: oh
2: sur le front.
0: Oh là là.
4: C'est vrai que là, c'était. Je comprends pas pourquoi ils t'ont mis ça là.
0: Mais franchement, c'était ça.
4: J'ai mon idée, mais.
0: Pour les loubignoles.
2: Ouais, c'est ça.
0: Voilà, finalement, on a mis là. Si les loubignoles, c'était.
2: Ça sera pour Vito, ça.
0: Ça y est, c'est bon, mon Corentin. Les gars, on dirait qu'on l'habille comme un cosmonaute. Qu'est-ce qu'il y a? Mais n'aie pas peur, enfin. Mon petit Corentin, les yeux vers le bas. Les yeux vers le bas, tu mets ton petit casque.
3: Mettez-lui mollo, parce qu'il faut...
0: Tu dois me trouver.
1: Je suis pas bien, putain.
0: Voilà, tu dois me trouver. Attends, je vais faire une petite photo, regarde-moi. Voilà.
2: Faut bien appliquer les...
1: Arrête, touche à rien.
0: Un petit sourire, regarde-moi avec un petit sourire.
1: Non.
0: Mais qu'est-ce qu'il y a?
1: N'enlève pas.
0: Et toi, mets moins fort. Voilà, fais pas mal à mon Corentin.
1: Il est à 4.
0: Ça va, mon sucre?
1: Non, baigne-toi là.
0: Allez, on y va. Attention, tu as donc 10 questions.
1: Attends, mais il y a trop
4: mal.
1: J'arrive pas, ça.

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6: C'est Europe 2 que vous écoutez, on est tombé sur une traîne d'une jeune fille dans un ascenseur, c'est ce que vous allez entendre. J'adore ça. Dans l'heure d'après, on aura Oni Winino. Si vous voulez jouer avec nous, Oni Winino, si vous êtes bon, si vous battez quelqu'un de mon équipe, peut-être Stouff, peut-être Piet, peut-être Corentin, peut-être mon Vito. 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Oh, je parlerai de la boutique de Céline Dion. Gros carton là.
7: Ah oui, oui, le merch.
6: Le merchandising. Très, très gros carton.
8: Ouais.
6: Ça me vient, alors, bien, ça me viendrait pas l'idée d'avoir un blouson et un parfum Céline Dion, mais parce que j'aime bien ce qu'elle fait, mais je suis pas assez fan.
8: Il y a des blousons genre avec sa tête dans le dos,
6: tout
8: ça.
6: Il y a tout, tout. Céline Dion, c'est des trucs à l'américaine, t'as tout.
9: Ah, comme il y avait des blousons de Johnny.
6: Et en fait, les collectionneurs vont même chercher le dernier petit truc qui n'existe pas.
10: Et une boîte à meufs Céline Dion.
6: Ouais. Ça fait.
10: Sous le vent.
6: On aime encore. Bon, on a combien de temps là?
10: On a 4 minutes.
6: Écoutez bien cette demoiselle sur les réseaux sociaux. Elle fait la vidéo, elle reçoit une traîne. Si vous savez pas ce que c'est qu'une traîne, c'est le truc à la mode. C'est pas l'entreprise de ton père, c'est la traîne.
8: Je connais pas.
6: En gros, c'est que t'expliques quand t'as fait des conneries dans les jobs que tu as pu avoir. Écoutez.
11: Un jour, je travaillais avec ma directrice, j'ai mis 3 nuggets en plus. Elle l'a su, elle m'a dit de retirer. Et je lui ai juste dit, ah mince, j'ai mal compté. Alors que je voulais faire plaisir à la personne qui allait recevoir la commande. Je sais pas s'il y a des choses pour vérifier le poids dans les fast-foods, parce qu'il y a des gens qui vérifient les commandes pour pas qu'on mette n'importe quoi, mais elle l'a su. Du coup, à

0: une 10 cm de faille, tous les tickets de caisse qu'il a imprimés.
1: Ah,
0: et du coup, il me demande des explications sur pourquoi je volais les bons d'achat.
1: Et comment on s'en sort de ça?
0: Eh ben, en fait, je m'en suis ça. Du coup, j'ai été licencié pour faute grave. Okay. Et le magasin, au départ, il voulait porter plainte contre moi, mais ils l'ont pas fait parce que j'ai eu beaucoup de chance, parce que le magasin derrière a pas été honnête et a quand même encaissé ses bons d'achat auprès des fournisseurs. Donc, ils étaient aussi en tort dans l'histoire, alors qu'ils savaient que je volais. Ils m'ont laissé pendant 3 mois continuer à le faire, et eux, ils continuaient à encaisser les bons d'achat.
2: D'accord.
0: Et du coup, ça serait plus retourné gravement contre eux aussi. Donc,
1: est-ce que maintenant, tu es un garçon régulier? Est-ce que tu fais encore des

0: c'est pas vrai ?
1: Eh oui.
2: Il a pas de vie, le garçon.
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0: Dites-moi pas que c'est pas vrai !
4: C'est Europe 2 que vous écoutez. Toute l'équipe est là pour vous faire passer une belle journée. C'est lundi. Alors le lundi, c'est la journée un peu compliquée. Et ce matin, on regardait la circulation dans toutes les grandes villes de France. Ça roulait pas très bien. Je pense que ça y est. La France est revenue travailler.
5: Ah, c'est pas trop tôt, 7 septembre. Hein.
4: Oui,
6: mais... Et... commencé.
7: Pas mal.
4: Oui, mais la semaine dernière, c'était encore très très calme.
5: Oui.
4: Là, je pense que ça y est, c'est le retour. Ça ne rigole plus. Monsieur Pietre est en forme.
8: Il y aura la Toussaint bientôt. Écoute, oui, ça va.
4: À 18h, ça te fera. Plus quoi, t'écouteras la radio, t'écouteras l'Europe 2, t'as jamais le temps d'écouter.
8: Moi, j'ai de la route là.
4: Oh, mon petit bonhomme, écoute.
8: Ah non, pas ce soir.
4: Ah, ce soir, c'est. Alors, et nous avons notre futur papa.
8: Ah oui.
4: C'est peut-être dans la soirée. Voilà. T'envoies un SMS hein, si c'est ce soir. Hein.
9: Si c'est ce soir, je vous appelle en.
8: Mais si c'est ce soir, laisse-moi faire, je gère. Hein, une serviette, donc, ouais, comment c'est quoi? C'est des serviettes humides et.
4: Je te vois bien gérer. Je te vois bien gérer comme la petite maison dans la prairie. Là. Je le vois bien, Charlie Gals en train de retrousser ses manches.
8: Mais j'en ai fait 2,5, moi, je peux en faire.
9: Le cordon ombilical, il coupe avec les dents. Lui.
4: Allez, madame, poussez, madame, allez, une fois. Madame. Jamais, moi, je pense que je serais en panique totale.
8: Tu m'étonnes. Ah, mais laisse tomber, mais même la vision du truc, c'est un film d'horreur.
4: Non, mais je pense que quand c'est pas ta chérie. C'est beaucoup plus facile que quand c'est ta chérie. Ah bah moi je te dis que si.
8: Je pense que le visuel il est pas gérable.
4: Mais c'est pas une question de visuel. Demain t'as une dame dans la rue, t'as pas le choix. La dame à la couche, bien sûr que tu vas aider. C'est pas ta femme.
8: Ah oui mais je fais si comme demain, dans le film. Je vous vois pas.
4: Non mais
8: je vous vois pas.
4: Si demain ce sont les souffrances de ta chérie et que tu sais que c'est ton enfant, l'angoisse elle est encore plus élevée.
8: Ah,
5: bah
8: oui.
5: Alors attends. T'as intérêt d'avoir des compresses si tu fais une césarienne. Hein.
9: Vous me rassurez.
4: Ouais. Avec un stylo bic. Attends, écoutez, j'ai que ça, madame. On va faire ce qu'on peut. J'ai du whisky pour cautériser.
8: Voilà. Serrez très fort dans le bout de bâton.
9: Voilà. Vous m'inquiétez quand même.
4: Ça va très bien.
9: Non,
4: se
9: ah oui, non, moi,
4: on fait un gros bisou à la future maman parce que c'est elle qui va faire du boulot. Toi là-dedans, tu fous absolument rien.
9: Ah, moi,
4: ça va,
9: là.
4: Ma petite stouf.
7: Ça va très bien.
4: T'étais en panique, toi, un ou deux jours de l'accouchement?
7: Oh, quand c'est le premier, tu parles. Oui, quand c'est le premier, oui, j'étais en panique. Le deuxième, après, je savais comment ça se passait.
4: Puis 25 plus tard, voilà.
5: Et t'as douillé vraiment ou... Parce qu'il y en a qui disent que ça allait.
4: Le premier, souvent, c'est mieux. Le deuxième, souvent, c'est mieux.
7: Ah, j'ai douillé sa mère, quoi.
4: Au deux.
7: Péridurale. Ah ouais.
4: Péridurale.
7: Oui, bah oui.
8: Ouais, sauf que moi, ma chérie, elle

0: courage que vous pouvez avoir pour supporter cette douleur. Regardez tout à l'heure.
1: Je peux pas te la décrire.
0: On s'est fait électrifier par du 12 volts. On a hurlé comme c'était pas permis. Je pense que c'est de la gnognotte par rapport au courage que vous avez pour endurer.
2: Mais après, avec cette fameuse péridurale, ça t'enlève quand même grave la douleur. Tu sens plus rien au niveau du bassin.
0: Oui, mais des fois, tu l'as pas.
3: Ah oui, la péridurale en elle-même, elle te fait mal déjà.
0: Non,
4: mais c'est vrai qu'il y a
2: l'aiguille, elle est
1: aiguille. Ça fait mal, si moi j'ai hurlé. Mon mari m'a dit, je t'ai entendu hurler du couloir.
0: Les amis, je suis d'accord, mais la péridurale, t'es pas censé voir la taille de l'aiguille, c'est censé être dans ton dos.
3: Bien sûr,
0: mais c'est souvent à ce moment-là que le mari tombe dans les pommes. Quand tu vois la taille de l'aiguille, il fait.
3: Non, et puis souvent, c'est des internes qui font la péridurale. Donc
2: les stagiaires.
0: Non, je te jure.
4: C'est fou, là.
2: C'est dangereux.
0: Non, c'est les peintres du bâtiment. Les mecs, ils arrivent en blanc, ils vont vous le faire.
2: Non, c'est les mecs de concours de fléchettes là que tu vois à la télé
0: Et à vous qui regardez ça. C'est tellement touchy que je crois que c'est l'anesthésiste qui te le fait.
1: Oui, c'est l'anesthésiste.
0: Enfin, 50 000 personnes qui touchent à ça.
1: Et par contre, oui, il faut bien écouter les femmes parce qu'elles savent ce qu'elles ressentent. T'as des médecins qui disent mais non, c'est pas vrai, vous avez pas mal à. Bah si, je te le dis. Moi, on me l'a fait parce que mon petit, il cognait en fait dans le bassin. J'arrêtais pas de dire que ça cognait, que j'avais mal. Vous me croyez pas?
0: Sur une échelle de 1 à 10, vous êtes à combien?
1: 10! Il est un peu bloqué là. Bah oui, ça fait 30 minutes, je te le dis, mais bon.
4: Et alors, nous, on connaît Stouff. Imagine Stouff avec de la douleur. Là, c'est l'exorciste.
0: Ce week-end, c'est le début des concerts de Céline Dion à la Plénitude Arena.
1: Ouais.
0: Pour l'occasion, les Galeries Lafayette ont ouvert un pop store destiné à Céline Dion.
1: Oui.
0: Alors, forcément, il y a eu beaucoup de monde qui sont venus en place.

0: Store destiné à Céline Dion.
1: Oui.
0: Alors forcément, il y a eu beaucoup de monde qui sont venus en place, hein, tenter d'acheter un produit à l'effigie de la star, t-shirt, sweat, vinyle, macarons en collab avec un grand chef, il y a des macarons Céline Dion.
2: Ouais.
0: Et c'est là qu'on a croisé donc Noëlla, qui était fan depuis 30 ans, elle a déclaré ne pas être partie en vacances pour l'occasion. Tout son budget est parti dans cette boutique. Elle a dépensé pour 900 euros.
3: Ah ouais, ouais.
0: 900 euros pour Céline Dion.
3: C'était déjà arrivé pour Jul. Il avait fait une boutique éphémère à Marseille. Ils avaient dévalisé. Il y a des mecs qui sortaient avec 1500, 2000 balles de matériel
2: pour le revendre.
3: De conneries, quoi.
2: Ouais. Ouais. Souvent, c'est pour revendre après plus cher, le truc collector. Et tout.
0: 900 euros de rajouter les 200 euros de place de concert. Hein.
3: Et oui.
2: Oui.
0: Rajouter le catalogue, rajouter le programme de la soirée.
4: L'hôtel, s'ils habitent pas à Paris. Ouais. S'ils habitent pas à Paris.
0: L'hôtel, le transport. Demain, il y a une boutique de votre personnalité préférée qui ouvre à Paris. Tu mets combien et dans quoi? Pour quelle personnalité? Piette, t'en as pas.
1: C'est pareil, moi, j'en ai rien à foutre des personnalités. Attends, mon argent, je le garde pour moi. Mais c'est ma famille.
4: J'ai pas d'idole. Mais...
0: Revenons quelques années en arrière.
1: Je fais vraiment selon mon budget. En vrai, je vais pas l'exploser, mon budget.
0: T'as jamais été fan de personne?
1: Bah si, à l'époque c'était les Boys Band.
0: Alors, les Boys Band, ils auraient fait un truc éphémère.
1: Michael Jackson.
2: Le gant.
4: Ah si, moi la chaussure d'Eric Cantona quand il a sauté sur le supporter. Ouais. Ah, celle-là, je l'aurais bien pris celle-là. Ah, ouais, ça, c'est la chaussure qui arrivait dans la gueule du gars.
0: Vito.
1: Pas plus de 500 balles hein, par contre. Hein.
0: Mais vous vous rendez compte, 900 euros? Elle a acheté 900 euros de suite de
1: j'espère
0: t-shirt.
1: Qu'elle n'a pas d'enfant, qu'elle n'est pas à découvert, qu'elle n'est pas souvent.
0: Bien sûr que si,
1: je sais, c'est pour ça que ça m'énerve.
0: Mais malheureusement, souvent si.
3: Oui, moi je serais capable d'acheter un truc pour un acteur, tu vois. Un truc collector d'un film, tu vois. Pas un truc de Tom Cruise, un objet collector, quoi.
0: Il a été dans genre.
1: Vraiment tout Top Gun.
3: Le blouson. Ouais,
1: voilà. Le blouson Top Gun. Voilà. Ouais, ouais. J'avoue, c'est la classe. Quand
0: on est d'accord. Ouais, c'est le truc où je pourrais mettre un peu de sous.
1: Avec l'odeur de transpi et tout, génial. Quoi.
0: C'est les gens qui avaient acheté le téléphone, du téléphone pleur de Claude François.
1: Oui,
4: c'est ce que je disais avec la chaussure d'Eric Cantona. C'est la même chose. C'est un truc qui a un vrai.

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0: C'est Cariste et Boubat. Mais si, bien sûr, dans une parfumerie, moi, je me souviens. Je vous connais bien. Nous allons jouer au Ni Oui Ni Non. Tu vas affronter cette grande chose que l'on appelle Vito. Vito, face à toi, le principe. Alors, écoute-moi bien. Déjà, on va retenir le timing de Vito. Il faudra que tu fasses plus que lui. D'accord ?
1: Ok.
0: Si tu fais plus que lui, tu gagnes 100 euros. Si jamais au Ni Oui Ni Non, tu fais plus d'une minute tout court, c'est 200 euros.
1: Ok.
0: Tu es prête ? On va commencer par Vito.
1: Ouais, je suis prête.
0: À partir du moment où on lance le chrono, quelqu'un le fait ou tu le fais ? Vous voulez faire ? Qui veut le faire ?
2: Non, oui. On est d'accord que le « ouais », il compte comme un « oui ».
3: Ah oui, le « si », c'est pareil.
2: Si, pareil.
0: Le
2: «
0: oui » et « si », on considère que c'est ni « oui », ni « non », ni « oui », ni « si ».
3: Ok. Voilà.
0: D'accord ?
3: Ok.
0: Attention. Top, c'est parti. Allez, mon Vito, t'es prêt, on y va ?
3: On y va.
0: Mon petit Vito, est-ce que le week-end était bon ?
3: Oh bah écoute, ma foi, j'étais pas mal.
0: T'es sorti avec... T'as dit ma foi, quoi.
3: Ma foi.
0: C'est pas un truc de vieux, ça.
2: Il est à Marseille.
0: Et regarde, et t'as les bras dans le dos.
3: Bah ça m'arrive.
0: Pour jouer, il faut que t'aies les bras dans le dos.
3: Bah oui, parce que...
0: Ah allez, c'est réglé.
3: C'est dur, putain. C'est hyper
0: combien,
3: dur.
0: Combien il a fait ?
2: 16 secondes.
3: Oh là là,
4: t'es une banane.
3: Ah mais c'est hyper dur.
5: Bah, c'est dur.
0: Écoute-moi bien. Écoute-moi bien, ma petite Ludivine. Je pense que tu peux prendre 100 euros facilement. Pour cela, il faut que tu fasses plus de 16 secondes.
3: Mais parce que toi, tu l'as pas devant toi. Moi, je l'ai devant moi, il met la pression quand il pose des questions.
0: Par contre, attention, Ludivine.
1: J'ai déjà eu devant moi, Koé.
0: Ah bon ?
2: Ouais.
0: C'était où ?
2: À Vire.
1: J'habitais à Paris et je venais souvent de voir rue Boileau.
0: D'accord, très bien. Très bien. Est-ce qu'on a toujours été...
1: Je sais pas si tu te souviens d'une pâtissière qui se faisait souvent des gâteaux.
0: Ah, bah ma balance s'en souvient par contre. Est-ce qu'on a toujours été gentil avec toi ?
1: Oui, toujours. Vous êtes des amours.
0: Bah, c'est le principal. C'est toujours savoir si on a bien reçu les gens. Des fois, c'est important.
2: Alors, fois au chalet. au chalet.
0: Bon, écoute-moi bien. 16 secondes. Par contre, je veux pas de peut-être. On y va, on répond.
2: Direct.
0: On y va ?
6: Ça va être facile. Là.
1: Exact.
0: Top, bien c'est sûr. Parti, Ludivine. Allez, 16 secondes. Tu vas les tenir ?
1: Certainement.
0: Ludivine, les gâteaux, c'est toi qui les faisais toi-même ?
1: Bien sûr.
0: Ah, tu sais faire des gâteaux ?
1: Carrément.
0: Tu les achetais pas ?
1: Jamais de la vie.
0: Ludivine, si tu gagnes les sous, t'es contente ?
1: C'est possible.
0: Ah, d'accord, très bien. Tu m'appelles de la maison ?
1: Certainement.
0: D'accord, très bien.
3: Mais t'es un peu long à répondre.
0: Un petit peu long. Hein. Qu'est-ce que tu ferais ? T'achèterais une console de jeu avec si tu gagnes 100 euros ?
1: Une table basse.
0: Pourquoi une table basse ?
1: Elle est cassée, la mienne.
0: Ah, d'accord. C'est toi qui l'as cassée ?
1: Mon fils ?
0: Il a sauté dessus ?
1: Il griffonne dessus.
3: Allez aux États-Unis.

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0: fait l'amour. Après ça fait ça.
1: Mais on a un peu de gueule. T'as beau être grand, je vais monter sur une chaise.
2: Où j'ai mis mes charentaises.
1: Ce que je veux dire.
0: Je vais remettre une bûche dans le feu.
1: Arrêtez de parler de moi. Ce que je veux dire, c'est que je dis juste qu'à un moment donné, ça irrite. Si tu le fais trop, ah bah oui. trop longtemps, ça irrite.
3: Des deux côtés. Hein.
1: Le monsieur comme la dame. Elle l'a fait en 12 heures. 1000 gars en 12 heures.
4: Oui, je pense que les mecs, les gars, ils devaient avoir 20 secondes chacun pour le.
1: C'est pas le problème. 12 heures.
4: Et il y avait un mec du Guinness Book qui était là, du coup.
3: Avec son chrono.
5: C'était le 1200e, tu sais.
1: L'article ne dit pas ça. Dans le cadre donc d'un défi qui visait à tomber enceinte, c'est encore
3: c'est
1: plus glauque.
3: Ah, mais c'est là que c'est glauque. Je savais pas que c'était ça, moi, le défi.
1: Ça veut dire que, pardon, mais il n'y avait pas de protection, il n'y avait rien.
4: Oh là là.
1: C'est-à-dire que c'est le royaume de la maladie sexuellement transmissible.
4: T'imagines, ouais, quand tu passes 1056e, effectivement, il a raison. Oh là là.
1: Imaginez le nombre de filles qui font déjà l'amour, des fois, avec juste un partenaire. Ouais. Elles ont une irritation. Comment ça s'appelle le truc des filles, là?
3: De quoi, la cystite?
1: Non, la cystite. Elles font l'amour une fois. Elles ont une cystite. Là, elle a fait 1057 partenaires.
5: Faut boire du cranberry.
3: Non, mais j'espère qu'ils ont rempli quand même un questionnaire avec leur antécédent familial.
5: Si, je crois qu'il y a ça et tout. Parce que...
1: J'espère bien.
5: Non, mais c'est surtout la...
1: Bon, bref, en tout cas, ça a marché. Elle est apparue avec une photo. Elle est jolie, en plus, cette demoiselle.
5: Bah oui.
1: Avec son bébé.
3: Bon.
5: Elle connaît pas le père?
1: Bah, il y a un doute sur 1057 personnes. D'ailleurs, on a le papa au téléphone en ligne.
6: C'est moi.
1: Il y a du monde, hein, quand même.
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1: Salut, c'est Europe 2. Nous sommes là tous les jours, on jouera au Devine qui c'est tout à l'heure. J'appelle du monde au hasard en France, je leur dis simplement bonjour. Devine qui c'est.

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3: Vous êtes sur Europe 2, salut. Matin et après-midi, nous sommes là tous les jours. 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
3: Et bim, c'est gagné. 100 balles et 1 mars, dans un instant, c'est peut-être ce que vous allez gagner. Vous voulez que je vous dise ce qu'il y a dans les cases aujourd'hui?
5: Allez,
3: allez,
6: on y va.
3: Aujourd'hui, il y aura peut-être pour vous, je vais le faire peut-être plus sobrement, une carte à jouer provenant d'un paquet de 52 cartes, c'est le valet de trèfle.
5: Oh,
3: ton poids en purin, une carte postale humoristique avec marqué dessus « Bon Lolo du Cap d'Agde », un mètre de bolduc couleur orange.
6: Ça peut servir.
3: C'est quoi des bolducs?
5: Pour faire les cadeaux, pour entourer les cadeaux.
6: C'est des trucs là, oui.
3: Okay. Un chèque évidemment de 100 euros. Et un mars, un soutien-gorge datant de 78, gracieusement donné par Paulette Vironfluc, un forfait de ski pour Val d'Isère utilisable du 17 juillet au 17 août, une réplique de Chuck Norris.
7: Si tu te pointes encore, tu peux être sûr que tu repars avec la bite dans un Tupperware.
6: Il était fâché.
3: Et un lot de 6 verres à vin qui se sont cassés pendant la livraison. Mais c'est cadeau, ça nous fera plaisir. En gros, vous avez compris, il faut trouver la bonne case pour gagner les 100 euros. C'est le devine qui c'est. Nous appelons quelqu'un. C'est voici le seul jeu auquel vous pouvez jouer chez vous qui ne coûte rien. Vous appelez quelqu'un, vous dites juste bonjour, devine qui c'est. On appelle de la Bernadette.
6: Ah.
3: Allez, c'est parti. Pardon, excusez-moi. Je vais tousser.
6: Bernadette, c'est bien pour une petite fille, non?
8: Ouais.
3: Tu veux appeler ta fille Bernadette?
6: Je sais pas, j'hésite.
3: Réfléchis encore un peu. Te presse pas. T'as jusqu'à demain.
9: Allô,
3: Bernadette?
9: Oui.
3: Oui, bonjour. Devine
9: c'est qui m'appelle?
3: Devine qui c'est?
9: Hein?
3: Devine qui c'est?
9: Oh ben non, je sais pas.
3: Hein? Qui appelle pour dire un petit bonjour, Bernadette?
9: Mais qui c'est? Bah, qui c'est qui me parle?
3: Ah bah je me suis dit, tiens, je vais l'appeler. Je dis, qui, hein? Je me suis dit que je vais l'appeler. Je vais l'appeler, je vais lui dire un petit bonjour.
9: Et qui c'est qui? Mais moi, je vois pas qui c'est qui m'appelle, là.
3: Ah bah, on se connaît bien, Bernadette, hein. Bah, qui ça peut être qui appelle pour dire bonjour?
9: Bah, je sais pas.
3: Hein? Qui peut être?
9: Bah, je sais pas.
3: Enfin.
9: Je vois pas. Dites-moi au moins le prénom.

0: Francine, oui, c'est elle qui s'occupe de tout.
1: Hein. Hein, tu demanderas à Francine, ça ferait du bien. Pas grand-chose, hein, 2-3 000.
0: Bah oui.
1: Ah voilà, je te sens, j'ai l'impression que t'as pas envie.
0: D'accord.
1: Hein,
0: moi je peux rien dire. Hein.
1: Non mais j'ai l'impression que t'as pas envie de me prêter.
0: Hein?
1: Hein? T'as pas envie, hein?
0: Pas envie parce que je sais pas ce que j'ai exactement.
1: Oui, bon, je prendrai ce qu'il y a.
0: Tout l'argent que j'ai, moi, c'est placé. Hein.
1: Bah oui, bon, on déplacera.
0: Alors je sais pas.
1: Hein?
0: Oui.
1: Hein? T'es d'accord?
0: C'est pour ça que je peux pas dire oui comme
1: oui,
0: ça.
1: Oui, bon, on appellera, on verra avec Francine.

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0: Sécurité sociale. Hey, vous savez quoi? On dit souvent qu'à la Sécu, ça fout rien. C'est pas vrai parce que je sais que les pauvres, ils ont un boulot par rapport aux peu de gens parfois. Ils ont un boulot de dingue.
1: Ah ouais?
0: Non, mais c'est vrai, hein, c'est pas une blague. Je me trompe ou pas?
2: On n'imagine pas.
0: Non, mais c'est vrai. Hein. Bon, après, si t'as rien foutu, t'as le droit de nous le dire. T'es en retraite, de toute façon, tu peux nous le dire.
2: Non, moi, j'ai fait mon taf. J'ai vraiment fait mon taf.
0: Alors, attention, pour s'emballer à Mars, on va jouer aujourd'hui au qu'est-ce que ça veut dire? Le principe, je vais te donner un mot avec deux définitions. Tu trouves la bonne définition, tu gagnes la case. T'es prête?

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1: Ouais. Demain, sur Europe 1, tu pourras dire salut, c'est Coco, le Miliflu.
4: Et Vito, sa femme est Maritant.
5: Écoute-moi bien. Écoute-moi bien, tu peux gagner les 100 balles et 1 mars. Me donne pas la 3, me donne pas la 4. Trouve-moi la bonne case et c'est gagné.
6: 9.
5: Case numéro 9.
0: A-t-il... Dépêche-toi parce qu'après, il faut que j'aille allumer Tony, là.
5: Pourquoi ?
0: Il a dit du mal.
4: La femme de Vito, elle est méritorne.
0: C'est hyper méchant.
1: Maritorne.
5: On verrait ça entre
4: vous. Ou Maritorne tout à l'heure, ouais.

0: Top Europe 2 pour finir la journée.
1: Parce que c'est bon ça alors.
0: Allez, bienvenue. Je vous raccompagne à la maison. On va tenter de rendre les bouchons un peu moins pénibles avec la playlist Pop Europe 2, avec le groupe italien Maneskin, avec Teddy Swims aussi. Puis je fais également un clin d'œil à Clara qui est sur le périph parisien en ce moment. Coucou Clara. Alexandre qui sort du boulot à Clermont-Ferrand et Amandine à Caen qui va chercher ses enfants. Bon courage.
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Merci d'avoir choisi Europe 2 pour finir la journée. On pense plus à rien à partir de maintenant, à part se détendre et trouver quoi faire ce soir. Oui, la charge mentale. Je m'occupe de la playlist Pop Europe 2 avec un bon Maroon 5, Angèle et Justice et Olivia Rodrigo qui sera en France là en 2027 pour une série de concerts.

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Europe 2, voici une femme pour qui, une jeune femme pour qui tout a changé en peu de temps entre sa participation à la Star Academy, rappelez-vous, et puis aujourd'hui. Ce qu'elle évoque d'ailleurs dans ce titre, tout a changé autour.

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Europe 2, j'en entends déjà se dire vivement vendredi. Eh les gars, on est seulement lundi, hein. Vivement la fin de semaine, c'est le cas de Romuald à Carcassonne, il en a déjà marre le pauvre. Alors je peux pas accélérer le temps. En revanche, moi je peux vous donner l'impression d'être vendredi avec la playlist Pop Europe 2, avec cet hymne Afro House de deux DJ français, Eugène et Solto, Jamaican Bam Bam. Allez monter le son dans la voiture par exemple.

0: Et au fait, j'étais en train de me dire un truc, je vous ai toujours pas diffusé Shakira.
1: Bah ouais.
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0: Bon, vous serez 50 000 dans le stade, un stade fait uniquement pour elle, le Shakira Stadium. Bah écoute, on croise les doigts et puis ça peut tomber à n'importe quel moment. Dès que deux Shakira la suite passent sur l'antenne d'Europe 2, bah, c'est bon, c'est que ça part là, d'accord?
1: Ouais.
0: Je t'embrasse.
1: Un gros bisou.
0: Je te souhaite une belle soirée Céline et garde ton sourire.
1: À
0: la prochaine.
1: Bonne soirée.
0: Ciao. Et voici le bonus pop Europe de maintenant avec Rihanna. Ah c'est bien ça. Don't stop the music. Merci de nous écouter dans toutes les régions de France. Ça fait plaisir. Vous êtes nombreux en plus. Waouh.

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Je vous souhaite de passer une bonne soirée avec Europe 2, vous soyez quoi que vous fassiez d'ailleurs. Tiens, dites-nous où vous êtes là en ce moment via les réseaux sociaux et ce que vous faites. Ça nous intéresse, j'adore moi. Il y a Thomas à Nantes qui dit « Première journée de la semaine terminée, vous êtes parfait pour le trajet du soir. » Merci, nickel. Émilie aussi à Bordeaux qui a toujours un petit peu de mal à s'y remettre le lundi. C'est toujours plus facile avec Europe 2 avec Coé. Bon, ben c'est cool ça. Martin Garrix et Tiranari.

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1: C'était la journée des forums des associations pour inscrire les enfants au sport. Dans la compile, il y a la chanson du responsable du stand football. Allez, gamins, mettez-vous en ligne. Non, vous êtes trop nombreux, là. Il y avait aussi la chanson du responsable du stand ping-pong qui était là.
2: Fais comme les frères Lebrun, le ping-pong c'est très bien, bien, bien, bien.
3: Bah ouais, c'est génial le ping-pong.

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Europe 2, une seule radio pour écouter Coé tous les jours. Hein. Le matin, 7h-11h, et il remet ça de 15h30 à 18h. C'est évidemment Europe 2. L'émission qui déchire revient donc demain. Et quand il vous manque, hein, je parle de Coé, Stouff, Corentin, Vito ou encore Pietre, il y a tous les podcasts de l'émission à écouter quand vous le voulez. Merci de poursuivre la soirée avec nous. Je vous laisse avec Quentin qui revient d'une bonne sieste. Ah ouais, parce que j'ai appris qu'à la radio, il y avait une salle pour se reposer avec des lits pour s'allonger et dormir un petit peu. J'adore l'idée, j'adore. Restez donc avec nous, Quentin, dans quelques instants avec, tiens, Jérémy Frérot.

0: Ah, ça rappelle des souvenirs, je vous l'accorde. Bébé Brune sur Europe de Pop Radio avec le chanteur Adrien Gallo. J'ai vu ça, est devenu papa. Et tout le monde vieillit. Bon lundi soir avec Europe 2, avec Divaphone, très vite. Et Offenbach, Star Seller, Forte de Flore sur Europe 2.
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Europe 2 Pop Radio, vous savez que Céline Dion est le centre de l'attention de tout le monde, c'est vrai, depuis quelques mois. Et ben, Manon Lisa, elle a écrit un morceau, deux morceaux même pour Céline Dion. Elle viendra bientôt nous en parler ici sur Europe 2, Manon Lisa, le petit pêcheur. Petite sensation de retourner en été en vacances, ça fait du bien. Voilà, Sébastien Tellier et Juliette Armanet sur Europe 2.

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Europe 2 Pop Radio, vous avez hâte à la rentrée de la Starac. Et je sais pas si vous avez vu passer l'info, Michael Goldman sera plus le directeur de la Starac, mais ça y est, depuis ce soir, on connaît le nom de son successeur, ce sera Quentin Mosimann, d'ici quelques semaines sur TF1. Pierre Garnier connaît bien la Starac, hein, bah oui, il l'a gagné quand même. Pierre, l'horizon sur Europe 2. 6h.

Europe de Pop Radio, dans un mois, on pourra découvrir tous les nouveaux titres qu'Oshi est en train de nous préparer. Ça fait des semaines qu'elle prépare ça. Elle avait fait une pop session avec ses stars Europe 2 il y a quelques semaines. Elle nous racontait qu'elle ne sortait plus de son studio pour justement parfaire tous les nouveaux morceaux qu'on va découvrir donc dans quelques semaines. Ça en fait partie de ce nouvel album Pleurer en dansant, le nouveau Oshi sur Europe 2.

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Europe de Pop Radio est là pendant 3 minutes. Vous vous êtes imaginé à Madrid en train de manger paella, tapas, sangria avec modération et puis le concert de Shakira. Vraiment, j'espère que vous avez envoyé Europe 2 par SMS au 7-12-13. Vous pouvez continuer, hein. Je vous rajoute 3 minutes. Madrid n'est vraiment pas loin. Voilà, Colp.

C'est la playlist Pop Europe 2 pendant 60 minutes non-stop. Profitez bien de la soirée. Vous allez voir, on est très très bien. Avec Bruno Mars, classique Pop Europe 2, et Martin Garrix avec Ed Sheeran sur Europe 2 Pop Radio.

De Pop Radio, la semaine dernière, c'était la semaine de la rentrée, ça allait encore, vous continuez à parler des vacances, les enfants n'avaient pas encore de devoirs. Ça commence à rentrer dans le concret, là, ça y est, une semaine après la rentrée, on y est. Vous êtes peut-être un peu crevé, bon bah, installez-vous, tranquillement, je m'occupe de tout. C'est la playlist Pop Europe 2 pendant 60 minutes non-stop.

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0: Voici Katy Perry, Hot and Cold sur Europe 2.

de Pop Radio. Je vous rappelle que Madrid, vraiment, n'est pas loin. Ce sera dans seulement quelques jours. Vous verrez Shakira en vrai, en chair et en os, et vous serez à Madrid. Voilà, histoire de prolonger, faire une petite sensation de retour en vacances. Ça fera toujours du bien. 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C'est le nouveau 4 Sai que je vous fais découvrir sur Europe 2.

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2: Toutes les contraventions du fameux radar parisien qui aurait flashé 44 000 véhicules en une semaine.
3: Deux semaines, je crois.
2: Quand même, ça nous fait un petit 22 000 dans la semaine.
3: Quand même.
2: Vont toutes être annulées ou remboursées parce que visiblement, il y a eu énormément de plaintes de gens qui trouvaient ça injuste parce que les gens font attention. Ouais. On leur a dit c'est 50 sur le périph'. Ouais. Ça, je peux comprendre. Les gens font attention. Parce que 50, quand ça roule, c'est très très vite l'atteinte.
4: Oui, je suis d'accord.
2: C'est vraiment ça va très très vite.
3: Et on sait pourquoi il flashait à 30 du coup.
5: Parce qu'il y avait un chantier.
4: Il y avait une sortie de chantier.
2: Et maintenant,
3: mais il était dans son droit, l'air de rien, le radar.
2: Maintenant, quand il y a un chantier, vous penserez à moi sur les autoroutes. Il y a les panneaux, il n'y a pas une entreprise qui bosse, mais par contre, il y a le radar.
5: Oui. Ouais.
2: Vous ne voyez pas un mec qui travaille, mais par contre, lui, le radar, il est là.
6: Parce que c'est fait pour ça, normalement. C'est fait pour faire ralentir, justement, pour pas qu'il y ait d'accident avec le chantier et tout ça. S'il n'y a pas de chantier.
2: Bon, on en est où alors?
5: Bah, je crois qu'on a le fameux radar avec nous, le radar de la porte de Montreuil, celui qui a flashé plus de 44 000 automobilistes en deux semaines. Allô ?
7: Allô ? Plus de 44 000 !
5: Oui, c'est
7: ça. J'ai pas dormi depuis le 24 août. Moi, je suis pas radar, je suis un stroboscope de boîte de nuit.
5: Est-ce que vous comprenez la colère des automobilistes ?
7: Pas du tout. Hein ? Ils avaient qu'à rouler à 30. Hein. Et moi, dès que je vois 31, je deviens fou. 32, je flash, 33, je suis comme ça. Je suis en tremblement. 34, je prends la plaque, je t'envoie ça à ta mère. Allez, 10 de plus, allez.
5: Vous êtes quand même extrêmement nerveux.
7: Nerveux, moi je suis nerveux. Moi, j'ai flashé tellement de monde que je connais maintenant les plaques par leur prénom.
5: Ah ouais,
7: le 208 gris, ouais. Gérard. La Clio blanche, c'est qui ? Micheline. Elle a la gueule dans le volant tellement elle est biglouche. Micheline.
5: Et on dit que vous êtes une véritable machine à cacher.
7: Faux. Dis-moi vrai.
3: Vrai.
7: Faux. Moi l'argent, je m'en fous. Enfin, si, j'aime bien. J'ai déjà demandé à être payé. À moi l'oseille.
5: Et il paraît que là, du coup, vous allez être déplacé.
7: Déplacé. Ouais. Oh, j'ai à peine de prendre mes habitudes. J'avais mon petit coin là, ma palissade, mes automobilistes, on retire tout. Allez, par la gueule, tu vois le 28.
5: Bon, un dernier mot. Un dernier mot, parce que là, vous êtes excité.
7: Ouais, à tous les Parisiens. 30, c'est 30. Si vous ne comprenez pas, 30, c'est 30. Pas 32, pas 31, c'est 30. Eh, si vous voulez rouler à 50, allez à Disneyland. Allez, je vous laisse. Je vais me calmer en musique là.
5: D'accord. Et, ah oui, voilà une bonne chose. Vous écoutez quoi comme musique d'ailleurs pour vous détendre?
7: Un groupe français, Rita Misukok. J'adore. Eh, c'est de la mort,
3: Japonais, le terme de chinois.
8: Débranchez-le.
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0: Vous allez bien aujourd'hui, nous allons faire le point sur l'actualité. Durant l'éclipse scolaire, faut faire le point sur l'actualité. Pendant l'éclipse. Oh putain!
1: Eh oui.
0: Mais pourquoi ils ont. Et même le mot est dur! C'est juste la lune qui passe devant le soleil, c'est
2: eh oui.
3: Mais ça porte un nom.
2: Oui, ça l'éclipse. Bon, il n'y arrivera pas. Voilà, on va terminer avec cette jeune fille qui, elle, veut faire influenceuse livre. Mais bon, c'est pareil, c'est compliqué. Hein.
4: Donc, un vrai livre à lire, je pense. C'est un vrai livre. C'est un livre à lire. Oula, c'est un vrai. C'est vraiment un livre. Oh, j'arrive plus à parler. C'est vraiment un... Ouais, puis c'est pas drôle en plus l'histoire. C'est un livre que je vous conseille de lire.
2: Voilà, merci. Voilà. Ils sont pas prêts de prendre notre place. Hein. Allez, c'est Europe 2, pas prêt de. Oh merde,
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1: C'était la journée des forums des associations pour inscrire les enfants au sport. Alors, c'est pas que ça, mais beaucoup s'en sont servis, évidemment, pour ça. Dans la compile, il y a la chanson du responsable du stand football.
2: Allez,
1: les gamins, mettez-vous en ligne. Non, vous êtes trop nombreux, là. La chanson du responsable du stand curling.
3: C'est vite là.
1: Ça ne va pas pour faire du curling. L'argumentaire du responsable du stand rugby pour faire inscrire les gamins.
4: D'ailleurs, hier j'étais chez Alain, me suis endormi sur le canapé complètement bourré, je me suis réveillé, il m'avait chié sur le torse. C'est les copains, c'est rigolo, on a rigolé.
1: La chanson du responsable du stand natation.
5: À poil, tout le monde à poil, les petits, les grands, les bons, les méchants.
1: Je ne connaissais pas de la chanson du responsable du stand plongé en apnée.
6: Il faut que tu respires.
1: Ah ouais, non, si de temps en temps, il faut le faire quand même.
6: Et ça sert à rien de le dire.
1: Ah oui. Ah, il y avait aussi la chanson du responsable du stand ping-pong qui était là.

0: 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Si tu
1: vois rien. La chanson, voilà, le look des frères Lebrun. Ouais. La chanson du responsable du stand karaté.
2: Karaté, on se met sur la gueule.
1: Karaté. La chanson du responsable basket cette fois-ci.
2: Wembanyama, mange de la soupe pour être comme Wembanyama.
1: Ouais, mais alors beaucoup. Ouais. Hein. Il y a aussi la chanson du responsable dans la compile de la Maison des Associations, la chanson du responsable du stand danse classique devant une petite rondouillette. Hein.
2: Tu ne seras pas
3: la plus belle pour aller danser.
1: Quelle horreur.
4: Ça veut rien dire.
5: C'est horrible.
1: Tu ne seras pas. Remets-le-moi celui-là.
4: Ça veut rire. C'est pas bien.
2: Tu ne seras pas
3: la plus belle pour aller danser.
5: C'est honteux.
1: Quoi? Qu'est-ce qu'il y a?
5: Mais non, mais si, t'as

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2: 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J'ai un sondage qui vient d'arriver sur... Ah, ça va pas faire plaisir à tout le monde, hein, mais sur les causes les plus fréquentes du divorce en France. Alors, c'est un sondage qui a été fait, c'est pas les chiffres, c'est un sondage où on a demandé aux gens d'après vous.
3: Oui.
2: D'accord, c'est pas pareil. Les vraies raisons du divorce, et quand on demande aux gens d'après vous, pourquoi ?
4: L'infidélité.
2: Parce que pour 33% des gens interrogés, évidemment, Stouff, tu l'as dit, la cause du divorce est...
4: L'infidélité.
5: Ouais. Ah oui. Ouais, un tiers, oui.
4: Ah oui, c'est la première cause pour moi.
2: Pietre, il dit toujours, quand on achète un pull, on a le droit d'essayer deux tailles différentes. Franchement.
5: Et on garde le plus confortable.
4: T'as pas honte. En plus, devant ton beau-fils.
2: Dans 22, oui.
5: Ah oui, il est là.
2: Ah oui,
4: il baisse la tête.
5: Et le pire, c'est qu'il a mon téléphone dans les mains, là.
2: Dans 22%, ne va

0: toujours,
1: non, je suis d'accord.
0: Toujours pour 10% des couples, c'est l'argent et le travail qui pourraient être une cause.
2: Ah, oui, oui,
3: là, souvent, oui, t'as, dans un couple, t'en as un qui va
4: gagner plus.
3: Ouais, gagner plus ou même un changement, tu vois. Une poursuite de carrière et non, l'autre, si elle va pas suivre forcément.
2: Si t'en as un qui travaille pas, que l'autre, il est au chômage, qu'il faut rien à la maison aussi, c'est pareil. Ouais.
0: Et enfin, 7% des divorces seraient liés aux beaux-parents.
1: Il n'y a pas politique ?
0: Non, y a pas le, c'est peut-être un autre sondage, Pietro, mais il n'y a pas...
3: Ah, les
0: beaux-parents. Mais c'est pareil, politique, tu le sais, quand tu te mets avec ta chérie, tu sais de quel bord aller. Parce que tu l'as épousée, à moins qu'elle ait changé entre-temps, mais...
5: Enfin, le mec de Stouff a été surpris il n'y a pas longtemps, je crois.
0: Ouais, je suis d'accord.
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0: Ah, qu'est-ce qu'il y a?
1: Ah les élèves, ils ont trouvé une faille pour réussir à ouvrir sans outils destinés à le faire. Vous voyez, ça marche tout seul.
0: Alors la génération Z est très très très tordue, mais bougrement intelligente. Ou alors c'est nous qui sommes complètement cons. Je ne vous cache pas que je pencherai plus pour la deuxième idée.
1: Ça a le mérite d'être honnête.
0: Mais qu'est-ce que vous croyez? Les jeunes de maintenant arrivent à hacker des sites de l'État, à faire des fausses pièces d'identité pour aller en boîte de nuit. C'est pas une pochette achetée 8 euros sur Amazon qui va révolutionner la loi du portable dans les établissements scolaires. Mettez le cornu face à un élève de 4e sur Candy Crush

0: D'accord.
1: À peu près, ouais.
0: Et là, ils te disent non.
1: Non.
0: Pas votre date de naissance. Donc tu mets une date de naissance de tes enfants. Non, vous l'avez déjà donné. Non, donc tu donnes ton autre enfant. Ouais. Vous l'avez déjà donné.
1: Mais non, pas de chiffres chiffre identiques côte à côte.
0: Sauf
1: aussi.
0: Que comment tu veux t'en souvenir à un moment donné si c'est des dates, si tu ne peux pas les retenir.
2: Bah, moi j'ai des enfants illégitimes, donc ça passe. Il reste encore 3-4, mais après je serai mort.
1: Hein. Non, c'est l'enfer. Et pour terminer, on a aussi le fameux mot que tu as sur le bout de la langue qui ne vient pas. Ça te bloque pour ta journée et tu cherches ce que tu voulais dire et ça t'agace. Et ça, tu tiens jusqu'au soir.
2: Et tu t'en souviens sous la douche le soir.
1: C'est quand
2: ça. Ah ben voilà, je l'ai.
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0: Personnellement, je trouve que c'est une bonne idée.
1: Ah bon?
0: Je comprends pas que ce soit pas encore en vigueur.
1: Ah oui, moi aussi.
0: Ouais. Bah, moi, ces gens-là, tu sais quoi? Je leur pète la gueule.
1: Eh bah, moi aussi, tu sais quoi?
0: Bon, sauf si le gars il fait 2 mètres, là j'appelle les flics.
1: Ah bah, moi aussi, attends.
0: Tu dis tout le temps, moi aussi.
1: Bah oui, mais faut pas rigoler, attends.
2: Pourquoi c'est pas encore entré en vigueur?
3: Ça a dû plaire.
2: C'est-à-dire, t'as le droit de faire justice toi-même, un truc dans ce goût-là, non?
0: Non, on n'y est pas, là, on n'y est pas.
2: D'accord, ok, bah allez-y, deuxième indice.
0: Mais j'étais en train de réfléchir, faudrait pas que ça t'arrive à toi, là, vu comment ta femme, elle te traite.
1: Bah moi, non, je suis un bonhomme.
0: Bah arrête, à la maison, tu marches à la baguette.
1: Ouais, mais je suis pas un...

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3: JT des sports, comme chaque week-end, oui. Évidemment. Il y a eu du sport, et si vous n'avez pas tout suivi, grâce à nous, vous pourrez frimer tout à l'heure en parlant, puisque voici un petit résumé. On va commencer avec du tennis et l'US Open.
4: Marseillaise, s'il vous plaît.
3: Mais non.
4: Vainqueur de l'américain Michael Zeng en 5-7 samedi, le français Arthur Géa rejoint les 8e de finale de l'US Open.
3: Bravo. Bravo. Alors ça.
4: Il briguera une place en quart de finale contre le néerlandais Botic van de Zandschulp.
3: Voilà, ça s'appelle Botic van de Zandschulp.
4: Ouais, Botic van de Zandschulp. Passer le premier tour d'un tournoi pour un Français, c'est un exploit.
3: C'est vrai.
4: Le reste, c'est du bonus, j'ai envie de vous dire. C'est comme la potatoes dans le cornet de frites. Quand elle est là, on est toujours surpris. Quand elle n'est pas là, on s'en tape.
3: Ouais, mais
4: c'est pareil.
3: Vous avez bien raison. On va continuer avec de la Formule 1. Hier, il y avait le Grand Prix d'Italie.
4: Et oui, c'était pourtant bien parti pour le Français Pierre Gasly qui avait décroché la pole position. Et le pilote d'Alpine avait réalisé une performance majuscule samedi lors des qualifs pour la première fois de sa carrière. Une première tricolore, quand même, depuis 1997 en Formule 1. Hier, il est parti premier, mais il a fini septième. Ah ouais, mais c'est pour ça qu'il fait chaud s'il y a un Français encore en lice à l'US Open. Français en pole position en Formule 1.
3: C'est normal.
4: Tu rajoutes à ça un Français qui gagne le 100 mètres en athlée, on a une canicule jusqu'en novembre.

0: Vous avez le droit de rire.
1: Ah. Qu'est-ce qu'il y a? Je rigole pas. Possible de vous prêter Sophie Marceau pour faire boum en Ukraine?
0: Alors, non, on parle d'un film, là. Rien à voir avec des explosions, la guerre, tout ça, tout ça.
1: Pardon.
0: C'est pas la même chose.
1: À vous, pays bisounours, pas boum boum.
0: Non,
1: bim bam boum, ça fait chiter, ça fait vroom.
2: Non, pas du tout.
1: Tout le monde avec moi. Ça fait bim bam boum, ça fait chiter, ça fait vroom. Bande de fragiles. Mort de Lille.
0: On a eu peur là.
3: Rigolait.
1: Non, je rigole pas.
0: Ah non,
1: donc vous, Daniel

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3: On va réviser les termes de foot. Qu'est-ce qu'un 4-4-2 ?
4: C'est une orgie dans un club libertin. Ouais.
3: Non, pardon ?
4: Hein ? C'est un truc dans un club libertin ?
5: Oui,
4: c'est une stratégie de groupe, quoi.
6: 4-4-2 losange, par
3: exemple.
4: Il y a que le 4-2-3-1.
3: Je, hein, je les vois bien, les gens qui vont dans un club libertin.
4: Oh, Christine !
3: Allez, Christine, on se met en 4-4-2. D'accord, tu te mets avec Pascal ? Ok, si, si, tu te débrouilles. Non, ça n'a rien à voir. Mais non.
6: T'es écarté, les gars.
3: Le 4-4-2, c'est quoi ?
4: C'est quatre défenseurs.
6: C'est un système de jeu.
4: Ouais, c'est un système.
3: 4 arrières,
7: 4 milieux et 2 attaquants.
5: Oh là là.
4: Bravo, mon Stouff.
3: Bravo.
7: Ah oui, comme ça, je savais.
3: Tiens, pour la peine, Stouff. Un bloc bas.
7: Un quoi ?
3: Un bloc bas.
7: C'est un joueur de foot qui n'arrive pas à avancer ? Didier Blocba ?
5: Non, ah, c'est... Oh, Didier Blocba ou Paul Blocba ?
7: Paul Blocba.
3: Ah oui, mais non. Ça sert à rien de faire des vannes pendant une heure et demie là-dessus, c'est pas ça. C'est pas un nom de famille, un Blocba.
8: Je sais pas, des fois ça bloque, des fois ça bloque bas.
3: Non.
7: C'est quand tu ramènes tout le monde.
4: Ouais, tu mets tout le monde dans le but.
6: C'est une équipe qui défend en défense. Ouais,
3: stratégie
6: qui défend
3: défensive,
6: très bas.
3: Bien sûr. Ah, là, et enfin, qu'est-ce qu'un marquage à la culotte ?
7: Voilà.
4: C'est une trace de pneu. Voilà.
7: Champion,
4: ça.
7: Pourquoi vous me laissez parler ?
3: C'est une émotion forte.
6: Exactement.
3: Voilà. C'est un marquage à la culotte.
6: C'est quand t'as un petit rhume et que t'as eu une petite diarrhée en même temps, généralement. Voilà. T'es éternu et puis oh putain, j'ai oublié.
7: C'est quand tu goles ton adversaire, non ?
3: Oui, surveillance très rapprochée d'un défenseur sur un joueur adverse. Oui. Eh bien, bravo, Mastouf, t'es excellent.
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0: un petit peu bu. Quand le G, le plus fort, l'a frappé et l'a fait tomber.
1: Juste wow. au... Ah oui.
0: Attendez, ouh. Attendez. Ouh, y a. Elle a été emmenée d'urgence à l'hôpital. Elle a eu besoin de 250 points de suture.
2: Oh, oh, non mais attends.
0: Tant interne qu'externe.
3: Ah oui.
0: Après avoir subi une blessure décrite par les médecins comme étant déchirée des fesses jusqu'à l'entrée du vagin.
1: Oh là là.
0: De la choupinette, parce que en fait le bah, G. Sais,
3: bah, c'est un Karcher fois 1000 quoi.
0: Le voilà.
1: Ouais c'est ça.
0: Ça bah, va oui. à 200 mètres donc imaginez.
2: La vache.
3: Ouais.
0: Voilà.
3: Violence quoi.
0: La fameuse fontaine hein.
2: Non. Comme, non.